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0: communautaire, ici Louis-Paul Favarlard, table ronde aujourd'hui.
1: Ouais.
0: Je suis avec Phil Bisson et Pat Gouiff.
2: Salut.
0: Est-ce qu'on s'en va vraiment vers l'exploitation des gaz de schiste?
2: Oui.
0: Phil, t'es un expert en gaz.
2: Oui, ça m'arrive souvent.
0: Est-ce qu'on va vraiment exploiter le gaz de schiste?
2: Bon, premièrement...
0: Puis là, t'es un expert, on peut pas t'ostiner.
2: Tu sais, le gaz de schiste, c'est le gaz de schiste.
0: On voit-tu déjà? Quand veux-tu t'ostiner avec une phrase de même?
3: Moi, d'abord, j'ai un jugement avec ça.
0: Oui, vas-y, Pat.
3: Tu sais, quand tu portes un masque de cuir avec un zipper, t'es deux mains attachées, puis tu te fais fouetter les fesses.
2: Non, ça, c'est pas gaz de schiste.
0: Non,
2: c'est masochiste.
0: C'est ça.
3: OK.
0: Mais disons que c'est.
3: Regarde, ça se peut, je parle plus.
0: Mais tu comprends bien, l'écologie dans le monde, ça prend le bord.
2: Ouais.
0: Le virage vert, il n'y en a plus.
2: Il n'y en a plus.
0: C'est incroyable.
2: La seule façon de virer vert, désormais, c'est en mangeant un craquelin au tempeh.
0: Mais tu sais, quand on pense qu'il y a 15 ans, là, le gaz de schiste, on ne savait même pas ce que c'était.
2: Non. Tout le monde pensait que schiste était le chiffre 6 prononcé à bouche pleine.
0: Les gars, on va la pause pour

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3: Il est presque 6h04 minutes et on apprend ce matin breaking news ici dans le Boost à Énergie que Marc Diquet, le Marc Diquet que vous connaissez.
4: The one and only.
3: Le bon petit gars.
4: Il attend le Big Bang.
3: C'est un tog.
4: Il attend la
5: un tog.
4: Définition de tog pour ceux et celles qui ne sauraient pas de quoi on parle.
3: Ben, c'était quelqu'un qui
5: un bandit.
3: Ouais, mais c'est pas un bandit méchant. Mais
4: un petit bum.
3: Un tog, c'est ça. Okay. C'est une bonne définition.
5: Écoutez, OK, je vous explique. Je revenais du gym.
3: Ouais.
5: Puis là, après ça, on s'était piqué, les gars, à testostérone pour être fait de la sportive, c'est pas vrai. Mais tant qu'à vivre le rêve, ça, on va le vivre jusqu'au bout, tu sais.
4: C'est pour ça que t'as des mollets de main, tu sais.
5: Là, je mettais mon bandeau dans les cheveux en écoutant du rap au bout. Et, j'étais sur le bord de Talbot. Puis j'étais dans la voie pour prendre l'autoroute. Tu sais, moi, après Renault Tapis, je me tasse un peu pour pogner l'autoroute. Puis, tu sais.
3: Un bon conducteur.
5: Des fois, tu te fais pogner. Puis là, oui. T'es rendu, tu peux plus te tasser. Puis là, je suis pogné de tourner au Costco. Je viens en Simonac. Donc, je réussis. Tu sais, je garde ma voie, mais astôt que ça roule pas vite. Là, la lumière est verte. Puis je me disais, voyons ma gang de Simonac. Il n'y en a pas un qui tourne. Ça roule pas vite. Dans ce temps-là, je viens très impatient, tu sais. Mais bon, je suis, tu sais, j'irai pas dépasser là comme un cave, tu sais. Fait que je suis le train. Puis là, de m'amener, ça prend une autoroute. Ça roule pas vite, ça bretelle. Je dis, voyons, Simonac, qu'est-ce qu'il y a là? Il y a du trafic. Je regarde mon Waze. Il y a pas de rouge nulle part, tu sais. Fait que là, de m'amener, ça embarque sur l'autoroute. Puis petit train va loin, là. Ça embarque à 85, 90. Je dis, qu'est-ce qui se passe là? Y a-tu un accident? Y en avait quelque chose?
3: Y a-tu une parade de quelqu'un?
5: Y a-tu, non, tu sais, parade des sacs, on va revenir, là, c'est fini. Fait que là, finalement, je regarde du côté gauche, pis y a personne. Bon, on va y aller. Fait que là, moi, je m'en vais du côté gauche.
3: Dans votre gauche?
5: Ouais.
3: Pour dépasser.
5: Et là, je comprends pourquoi ça va pas vite. Y a un beau char d'SQ.
3: Ah, c'est quasiment ça, ça.
5: Fait que là, moi, je regarde à quelle vitesse je roule. Là, je suis à 105. Puis là, j'en dépasse du monde à 105. Là.
3: Ouais.
5: Puis là, à 110, je me rends compte que j'approche dangereusement du véhicule de la SQ.
3: Ouais, là. Fait que là, tu fais quoi, tu sais? Tu te remets dans le rang comme un bon petit garçon ou tu décides de...
5: Moi, on m'a toujours dit qu'à 118, t'auras pas de ticket.
3: Ah, t'es-tu sérieux? T'as dépassé en étant over du 100 km/h en plus?
5: D'aplomb.
4: Mais ça dépend, t'étais quoi, à 105?
5: 118.
4: T'étais à 118?
3: T'étais un vrai toc.
5: Tu sais, les polices, je les ai pas dépassés, genre là... Non, il était pas...
3: Okay. Est-ce que t'as fait un finger up?
5: Ben non.
4: Fuck the police!
5: Non, je me rends là.
4: Ils se sont dit dans
5: le... Ils se sont dit dans le champ, c'est mal du cul, c'est correct, tu regardes.
3: En ayant ton téléphone cellulaire sur l'oreille, puis en brandissant ton arme.
5: Ah, en étant du IST, là, fuck the police. Non, j'étais pas là, j'étais non. Non, j'ai pris soin de pas les regarder.
3: Hey, mais pour vrai,
5: Mais là,
4: mais
5: ça m'a déjà arrivé de passer les policiers, là, tu sais, mais pas à 118.
3: Peut-être
5: plus
3: sur
5: la route. Je
3: suis
5: sur la route.
3: Ben,
5: je sais bien, mais
3: 118. La limite est de 100 quand même, que tout le monde sait qu'à 115, en bas de 120, mais il pourrait très bien à 101 t'arrêter. Là,
5: est-ce qu'ils m'ont flashé?
3: Ben non.
5: Non.
3: Probablement que pendant qu'ils roulent,
5: ils ont dit, hey gars, wow, un dans la gang qui est pas époqué là.
3: Hey, check le
4: passage. C'est vrai. Ça arrive tellement souvent qu'à un moment donné, tu pognes du ralentissement, tu regardes plus loin à droite, puis il y a une police qui est là. Mais moi, mettons, je l'ai déjà fait à 105-110. Ça, pour moi, c'est correct. Puis à un moment donné, tu te poses la question, on m'a dit, allez, t'es comme, j'suis-tu game tant que ça? Ben, mais là, à un moment donné, tu dis, j'ai pas le choix, quand même, bien que je voudrais me ranger, puis que je
3: peux... J'suis-tu game, puis c'est, des fois, c'est, je peux-tu, non, mais tu sais, s'ils sont là, puis ils roulent à la limite, c'est les polices, tu dis, ils respectent la limite.
4: Soyons francs,
3: donc, si tu dépasses, c'est sûr que tu dépasses la limite, là.
4: On peut tout dire un matin, là.
3: Quoi?
4: J'ai rarement vu une police qui roulait la limite vraiment précise,
3: non, là. Je sais bien, ils sont comme...
4: Ils roulent toutes 5-10 km.
5: Ah oui, il était à 10 au bail. T'as dit au-dessus. Il était 110.
4: Ouais. Tu sais, fait qu'à un moment donné, mais c'est pour ça que je me... Mais c'est toujours la petite...
5: Tu sais, Eric, il me dit, ils ont pas vu ta police. Ouais. Ben non, en roulant,
3: il y voit pas. Les gens ne signalent pas.
5: Ben là, tu peux signaler, mais ça vaut pas de la chute.
3: Moi, je pensais que Waze, ça avait bien de l'allure.
5: Ben non, mais bien, c'est là quand ça fait du radar. Puis autre affaire, quand ça fait du radar, là, le monde qui, excuse l'expression, crisse les breaks, là. Faites pas ça, là.
3: Ouais.
5: Non, il m'a fait ça aujourd'hui. Fais y aller dans le derrière.
4: Ah, pas surpris.
3: Mais, question, pendant qu'ils roulent, les policiers, ils peuvent pas te...
4: Il y en a que oui.
3: Ils peuvent te gonner.
5: Ça a l'air,
3: ouais.
5: Ils peuvent te gonner.
3: Ben non, mais tu sais, avec le gun à... Non.
4: Le radar.
3: Okay. Ouais, c'est ça, mais ils ont des radars intégrés. La vitesse pendant que les autres roulent aussi.
4: Je sais pas s'ils l'ont toutes, mais ils ont un radar intégré.
3: Okay.
5: Mais d'après moi, Mylène, je savais rouler à 140, il se serait tassé, il m'aurait suivi un peu.
3: Ben, j'espère. Ben, même à 118, je te trouve très tog, pour vrai. Puis je veux savoir, moi, c'est chez nos amis, les chums du Boost. Est-ce que vous êtes game, vous autres, de dépasser la police quand vous les croisez sur la route? Et si oui, le faites-vous, genre, à la bonne vitesse, ou en tout cas, dans les limites de vitesse permise, ou comme indiqué?
4: À 118.
3: À 118, le malade. Ben,
5: 118, sur la route. C'est un vrai tog, on est tous d'accord que 118,
3: c'est pas trop vite, mais 118 pour dépasser des policiers alors que la limite est de 100, je te trouve quand même, t'es courageux.
4: Il y a de la fière, là.
3: Qui arrive, là, en arrière?
1: Mais ça, personne n'en a rien.
3: La police vient de te
1: sonner. Il n'y a pas de preuves.
5: Mais bien, t'as pas, ouais.
3: Il y a des preuves, tu viens de le dire en nombre.
5: T'as pas le moment soir, là.
3: Ouais.
1: OK. Ah!

0: On va accueillir quelqu'un de nouveau en studio, Pat.
1: Pas en studio, mais je vais vous faire entendre une publicité. 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
0: Tu vois, là!
9: Wow!
1: C'est la première fois qu'elle essayait ça. Là, tu sais, l'accent français de France, ouais. Mais qui est ici depuis 20 ans, 15 ans.
0: Où sont les accents?
1: C'est pas clair, il est où l'accent? J'ai dit, je vais essayer ça, voir, il y a quelque chose de, ouais.
9: Ah, c'est bon. Il y a Martin qui nous dit au 16-12-12, méchant malade, Pat, ça fait du bien le midi, continue, je vais voir ton spectacle en mars.
1: Ah, cool.
9: Puis il y a Sylvain Bourg qui dit, t'es fou, Pat.
1: Ah, ben, avec, merci beaucoup. C'est le fun à faire, ces affaires-là.
9: C'est bon. Puis si vous avez manqué de les petites subtilités, là.
1: Ouais, c'était très subtil comme humour quand même. C'était très fin, je dirais.
0: Il y a Daisy qui dit on peut s'envoyer nos chums dans ton école.
1: Oh, attends un peu, tu viens de me donner une idée pour une autre pub.
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8: 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OK, c'est bon,
9: le gars qui a de façon permanente une face de s'être emborré en dehors de chez eux, bonjour.
10: Je parle à Éric Duhem.
9: Oui, c'est bien moi.
10: Bon,
9: j'ai avec mon air du gars qui cherche les toilettes depuis 15 minutes dans un restaurant.
10: Je suis journaliste.
9: Ah, bonjour.
10: Bonjour.
9: Avec ma face de chercher mon coupon pour sortir d'un parking souterrain.
10: On les connaît, vos airs.
9: Comment puis-je vous aider? Avec mes yeux qui ont l'air de dire je viens de perdre 400 000 piastres d'une game de roche-papier-ciseaux.
10: Vous avez déclaré que vous vouliez exploiter les gaz de schiste.
9: En effet.
10: Bon.
9: Avec le visage de quelqu'un qui appelle Calinette à côté d'un divan.
10: Vous savez que l'extraction du gaz de schiste est extrêmement néfaste pour l'environnement, là.
9: Oui, mais...
10: C'est très, très salissant, là.
9: Ouais, peut-être pas aussi salissant que de manger des ribs, pas de napkin.
10: Réalisez-vous que...
9: Faut qu'on soit indépendant des Américains.
10: Oui, mais comment...
9: Ça, je vous le dis, là. Oui. Avec mes sourcils en l'air, mais... du gars pas sûr s'il a fait un pet sauce.
10: Ça donne quoi d'exploiter quelque chose qui nous met dans la main?

0: énorme personnalité, c'est un tueur.
1: Son nom, c'est TNT. Accueillons TNT. TNT. Tommy Néron Tremblay.
2: Occupation double recommence en fin de semaine, puis comme beaucoup de gars, je vais être obligé de l'écouter ben à cause de ma blonde.
3: Ouais, ouais, ouais.
2: Puis là, je sais ce que vous dites, Tommy, t'as pas de blonde.
3: C'est chiant.
2: Cheap shot, cheap shot. Je pensais qu'on était dans un safe space, mais... OK, j'ai peut-être pas d'alibi, mais je suis pas le seul. Hey, mes chums de gars qui sont obligés de l'écouter, semaine 3, ils connaissent le nom des gars. Ouais, ouais, tu te donnes pour quelqu'un d'obligé quand
4: ouais,
2: même. Non, là.
4: Ouais, une fois que ça commence, on est investi.
2: Ben, là. C'est ça, là, t'es obligé le premier soir, puis après, t'es comme, je souhaite le meilleur à Brian. Puis comme l'an passé, j'ai décidé qu'on allait faire le tour des portraits des candidats, comme ça commence ce dimanche. On commence avec Brian.
5: Moi, c'est Brian, je suis basé à Saint-Alphonse-Rodriguez, puis mon code postal, c'est mon truck camper.
2: SDF. Je comprends la stratégie, oui. Bohème, tout ça, là, ça marche pas. T'as pas d'appart.
4: Mais
2: c'est
4: non.
2: Ça que tu nous as dit.
4: Non,
2: mon code postal, c'est mon truck camper. Non, c'est la boîte à lettres de ta mère. Ta 34 était si curée de recevoir ton courrier.
4: Surtout qu'il commence avec « je suis basé ».
2: Basé.
4: Personne dit ça.
2: Non, il est recherché par la police, je pense. Puis il y a pas juste ça comme défaut.
5: Ça dérange pas de dormir dans un lit plein de sable.
2: Ah. Ça dérange tout le monde, ça, Brian. Dormir dans un lit plein de sable. Il y a personne qui mérite qu'on endure ça pour lui. Tu sais-tu ce qui serait plus simple que trouver une fille que ça dérange pas? Rince tes fucking pieds, Brian!
4: Oh, ouais.
2: C'est simple.
3: Ouais.
2: Il y a Billy aussi qui a un sérieux problème quand il aime.
6: Si un œil ça a 20 et un autre ça a 40, là, ça veut dire que tu m'as fait tomber en amour.
2: Bon, ben, il est louche, mais fiez-vous pas. Il vient du Saguenay-Lac-Saint-Jean, si vous aviez pas pogné. Et il mâchait 14 gommes pendant son
3: profil. Ah, bravo!
2: Mais là, fiez-vous pas aux apparences, il a pas l'air de ce qui sonne. Il est joli, le garçon. Honnêtement, je pense, j'ai un peu fait le tour. C'est le plus beau des candidats, je crois. Par contre, il connaît ses limites, le beau Billy.
6: Mais le monde va vite se rendre compte que j'ai l'air pas mal plus intelligent quand je parle pas.
2: Comme on dit, voilà. Épais, mais capable de garder d'un secret. Lui, il sait. C'est un morceau de viande, ouais. Mais il est au courant. Mais là, OD, c'est pas juste des cons. Puis Alexa, elle voulait nous le rappeler.
7: J'adore quand le monde il pense que je suis stéréotype de la fille blonde, puisque quand tu penses que je suis 2 pas en arrière, je suis actually 5 pas en avant.
3: Oh!
2: Ouh, tu es actually 5 pas en avant. Ben parfait, présente-toi.
7: Allô, mon nom c'est Alexa, je viens d'Ottawa, mais... Oh. J'ai manqué
4: en fait, déjà. Je viens
7: d'Ottawa.
4: Va chier,
2: c'est bien. Comme confondre Jim et Alain Zouvier. Mais regarde, une fois
4: mais
2: n'est
4: mais
2: pas...
4: Ça n'a pas rapport.
2: Ça n'a pas rapport, mais une fois n'est pas coutume.
7: J'ai besoin de quelqu'un gentil, beau, gentil... Et etc.
2: Malheureusement, tu viens de confirmer à pieds joints le stéréotype. Surtout que quand elle nous a dit « je suis pas niaiseuse », c'est un peu comme quand ton oncle dit « je suis pas raciste ».
3: Oui.
2: Tu sais que ce qui s'en vient, ça sera pas brillant. Et cette année, on a aussi une grande sportive à OD.
8: Je joue au soccer, je fais du pilates, mais en ce moment, mon sport, c'est faire la tournée des bords.
2: Ah. Moi, ah, j'aime oui. Ça comme vision du sport. Non, mais j'ai essayé le gym, le vélo. Mais traverser du Jack Daniel, on m'avait pas dit que ça comptait dans mes cubes énergie. Je vais le réaliser le défi cette année.
3: Yes.
2: Et il y a une épidémie AOD cette année.
3: Ah, oui?
2: J'ai nommé les créateurs de contenu.
9: Créateurs de contenu, course, fitness, lifestyle, voyage.
8: C'est possible que vous m'ayez vu sur Instagram ou TikTok. J'adore vlogger mon quotidien, partager ma vie avec mes abonnés. Je suis créatrice de contenu depuis 6 ans.
2: Comme quoi, c'est vraiment plus facile de convaincre quelqu'un de pas travailler pendant 3 mois quand c'est déjà ça qu'il fait. Puis là, comprenez-moi, je suis pas en train de dire que créateur de contenu, c'est pas un vrai métier.
4: Non.
2: C'est le plus facile de tous, par contre.
3: C'est ça.
2: Moi, j'ai vu beaucoup de gars qui faisaient des toitures arrêter pour être créateur de contenu.
4: Mm-hmm.
2: Jamais vu un créateur de contenu aller faire des toitures au gros soleil.
3: Bon
2: point. Non, c'est pas facile, notre job. Tu t'es réveillé à midi, ferme ta gueule. Je le sais, j'en suis un. Une autre affaire qui vient beaucoup trop, c'est le sang chaud. Tout le monde a le sang chaud.
3: Ouais.
2: Dans... Hostie que le monde n'a pas le sang tempéré dans ces vidéos-là. Mais là, on a atteint une limite.
10: Moi, c'est Maxime, j'ai un Saint-Anne des Monts. Puis comme vous savez, nous, les Gaspésiennes, on a le sang chaud.
2: Il y a personne qui a jamais dit ça. Le sang chaud, c'est l'affaire la moins Gaspésie du monde. En Gaspésie, vous avez pas le sang chaud. Vous avez la haute mer pis une guédille sur le bout du nez. Vous avez pas le sans-choix. Non, mais à un moment donné, on peut pas juste mettre des mots dans l'ordre qui nous tendent puis s'en sortir avec ça. Si j'arrive ici puis je vous dis, vous savez ce qu'on dit au Lac Saint-Jean, on a la bachata dans le sang. Non. Ben, vous m'intimidez jusqu'au mois de mars. Oui, oui. Puis ça serait correct.
0: Oui, oui.
2: Puis finalement, on a Zara qui sait ce qui l'a fait fondre.
8: Je pense que le regard, c'est la meilleure tactique pour séduire quelqu'un.
2: Calice qu'elle va être déçue quand elle va voir Billy.
6: Si un œil ça a 20 et un autre ça a 20, ça veut dire que tu m'as fait tomber en amour.
4: Wow. Oh mon Dieu,
0: ben oui, puis ça commence officiellement ce dimanche.
2: Ça commence ce dimanche et
4: mais
2: là.
4: Juste dire, Billy là, c'est le frère de Marie-Lou qui l'a fait il y a une couple d'années qui était avec ma foi, tu sais, je veux dire une déesse.
2: Ouais, ouais.
4: Fait que tu sais, je suis pas étonnée qu'il soit super beau parce que l'ensemble de leur famille est complètement chaude.
0: Ah oui.
4: Mais mais c'est ça, c'est sûr que.
2: Ah, bien honnêtement.
4: C'est pas pour sa pio, tu sais.
2: Moi, c'est les conversations, là. Je vais pas voir Billy.
0: Non,
2: mais ses parents le savaient, il s'appelle Billy, hein.
0: Ouais,
2: il a annoncé au monde qu'il va se moucher avec un doigt sans narine, là. Petit complément d'information.
0: Oui, oui.
2: C'est une triste nouvelle.
0: Oui, hein.
2: Et la prod a confirmé pour la première fois depuis 2017. Pas de charpentier menuisier à OD.
0: Ça, c'est épouvantable.
2: C'est la première édition.
4: C'est des vaillants, ça. Moi, je les aime beaucoup, les charpentiers menuisiers.
2: Ce que j'aime à OD, soit ils gagnent ou c'est le gars qui se fait sortir semaine 2.
4: Oui.
2: Il y a jamais de demi-mesure avec le charpentier menuisier.
4: C'est des fins. C'est des gentils.
2: Oui. Ah, il y en a une coupe. Il y en a
4: en tout cas, moi, les charpentiers menuisiers que je connais, là, dans ma famille.
2: Oui. Moi, je parlais de ceux d'OD.
0: De ceux d'OD.
2: Il y en a des fois, d'être pas ma soeur.
0: Tommy, t'es en spectacle partout au Québec. Le prochain, c'est le 17 septembre du côté de l'Atuc. 1er octobre à Montréal. 16 octobre, Saint-Hyacinthe. Le 22 à Sainte-Thérèse. 23, Saint-Jean-sur-Richelieu.
2: Ah, je vais m'acheter des grills!
0: Des grills, wow! Alors, Tommy Néron, donc .ca pour toutes tes dates.
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0: Ok, c'est bon d'ailleurs.
1: Greenpeace, bonjour.
2: Oui, bonjour, je suis journaliste au Québec.
1: Oh!
2: Alors, vous êtes Greenpeace, le mouvement militant écologiste?
1: Oui, madame.
2: Ça n'a jamais été aussi mal écologiquement dans le monde, puis on n'entend pas parler de vous autres.
1: Oui, je suis en train de me gratter une oreille de malaise.
2: Peut-être sur votre site, vous récoltez encore des dons.
1: Oui, mais c'est de ça qu'on vit, des dons.
2: Récolter des dons, là, vous faites rien, c'est une farce, là.
1: Ben oui, mais d'où l'expression être le dédon de la farce.
2: Vous autres, on se souvient que vous alliez quasiment en chaloupe confronter des pétroliers puis des navires de surpêche.
1: Absolument.
2: Mais là, vous faites plus rien de ça.
1: Non, ça marche pas, ça.
2: OK, mais là, avec...
1: c'est le consommateur qui est responsable.
2: OK, c'est toute la faute des citoyens consommateurs.
1: C'est eux autres qui consomment les produits polluants.
2: OK, fait qu'au lieu d'aller confronter des gros navires...
1: Il faudrait qu'on aille confronter, genre, un ponton sur un lac de Saint-Adolphe-d'Howard.
2: Non, je comprends.
1: Ça passe pas dans le journal.
2: Mais là, vous allez faire quoi? On a des tornades, même, au Québec.
1: Vous autres, des tornades?
2: Des tornades, tu dis?
1: Ouais.
2: Ça fait partie de nos jurons.
1: Ah, bon.
2: Comme dans la phrase, cause de tornade.
1: Il faut que je vous laisse, on a des actions à ne pas entreprendre.
2: Donc, fait que l'écologie, il y en a plus de ça, là?
1: Non.
2: OK.
1: Dans 5 ou 6 ans, le mot écologie sera aussi oublié que les mots abordables, cigare au chaud, télévision et banque avec service au comptoir.
2: Mais je vous remercie beaucoup.
1: Tout plaisir.

0: Vas-y.
1: La question.
2: C'est vendredi aujourd'hui et dans le boost, tantôt, Dicky nous a confié qu'il avait dépassé sur l'autoroute un véhicule de police de la SQ, précisément à 118.
3: Oui, bien compté par contre. Là, j'étais peut-être 117, 118, 116, 117. J'ai pas touché au 119.
2: Ouais. Mais tu sais, on trouve quand même willing là, d'avoir dépassé. Non, mais déjà de dépasser, il y en a qui dépassent. Ben, il y en a qui osent même pas, qui se disent, j'ai pas le droit de dépasser la police, tu sais, mettons sur l'autoroute, là, un endroit où tu peux dépasser. Il y en a qui osent même pas, mais si tu dépasses, c'est sûr que tu y vas bien mollo, tu suis les règles, puis tu t'es fait serrer, là. Lui, il va all-in. Sans
3: moi, je me dis tout le temps,
2: salut!
3: C'est pour nous que tu pognes l'étiquette, là. Tu sais, puis là, tu regardes dans ton budget que tu viens d'être coupé, mettons, on s'arrêtait quoi, étiquette de, mettons, 150, 200 piastres, je sais pas combien, là. Tu te dis, j'aurais pu me sauver.
2: Ben oui.
3: C'est juste en disant, ralentis un peu.
4: N'importe quelle étiquette de vitesse, tu pointes, tu peux te le sauver.
3: Ben, c'est pour ça que je roule pas vite.
2: Hey, Maxime! Au 6-12-12, dis-moi, j'ai déjà dépassé une police sur l'autoroute. C'est notre question inutile ce matin, si vous êtes game, vous autres, de dépasser des véhicules de police quand vous
3: êtes
2: en croisé. Et Maxime, il dit qu'il a déjà dépassé une police sur l'autoroute à 120. Et quand je l'ai dépassé, j'ai fait signe du pouce si j'étais correct ou non, puis il a dit oui. Ah, c'est bon.
3: Ah oui,
2: c'était right, genre le pouce en haut ou le pouce en bas, puis il a fait ça, le pouce en haut, c'est bon.
3: Ah
2: oui. Après ça, il a fait, mais non, s'il est en 120. Ah, il avait pas regardé.
3: Il l'a arrêté, ouais, mais tu m'as fait un pouce, ouais, pour te dire que si tu le fais, je te donne un ticket.
2: Oui, je les dépasse à 120. Pareil, c'est moins louche que quelqu'un qui dépasse une vitesse normale, que quelqu'un qui roule 110 qui a peur de dépasser. Ouais, mais 110, t'es encore au-dessus, là.
3: 110, moi, je te laisse.
2: 110, moins. 120, 118, c'était serré. Oui, c'est ça, là. Luc-Alexandre nous dit qu'à 118, devant une police, t'es à 5 km/h d'un ticket. Il y a quelqu'un qui nous écrit, moi, quand je vois une police, je tourne à la rue la plus proche.
3: Hey, OK, c'est à voir la
2: chaîne. Ah, j'aime ça.
3: Et c'est signé Al.

0: j'ai la jaune, puis sa fête qui est passée sur la rouge, c'était l'hiver, puis tout. Puis là, les policiers lui arrêtent, tu sais. Puis là, il parle à mon collègue, tu sais, qui était animateur radio lui aussi à l'époque. Puis là, le policier il se baisse, il dit, « Hein? C'est Marc Diquet, ça? » Je dis, « Ouais, oui. »
1: T'étais à sa côté?
0: Oui. Puis là, il donne la skate, là, il roule. Il me regarde, excusez, il m'a sacré, OK? Il dit, « Chris, il te reconnaît, là, c'est Marc Diquet. Tu dis pas un mot, t'aurais pu dire. » Ben là, excusez, hein, c'est pas dans son habitude de faire ça. T'as pas dit un Chris d'amour, gros Chris, là, il s'en va.
1: Tu l'avais pas sauvé, de l'a pas en tout, là. Louis Gagnon.
0: C'est ce que je dis, moi.
1: Ben là, c'est embêtant, ouais, de se mettre un ticket, là. Non, c'est ça.
0: Ben ça, c'est Marc Diquet. Ben oui, salut.
1: Je serais pas à l'aise non plus, là.
2: Quel gros sourire dans le face.
0: Ben oui, c'est pas moi qui a raté.
1: Louis Gagnon dit qu'il est sans problème pour lui aussi de dépasser un véhicule de police quand il en croise un. Écoute, c'est assez unanime, là. Oui, je les dépasse sans problème, nous dit quelqu'un d'autre. Je fais même les pousser quand ils sont pas à leur place, ça. Je suis pas capable de bien lire, là.
2: Ben, il est collé au cul.
1: Ouais, c'est ça que je me demande.
0: C'est là. Bon, ça.
2: Ouais. Ça, c'est bon.
1: Mettons,
2: bon,
1: dans la voie de gauche, tu leur pousses dans l'arrière. Genre, ça, c'est peut-être moins une bonne idée.
0: Tu leur disais des lumières en même temps.
1: C'est ça, pour lui dire de se tasser. Pour lui dire qu'il y a de la police en avant. Danny Dumais, dit qu'ils peuvent pas nous pogner sur le radar en dépassant. C'est ce qu'il nous dit. Et, Cédric dit que si tu breaks, c'est là que tu te mets dans le tard. Et là, la police t'a vu bien avant que tu l'aies vu. Alors, voilà. Est-ce que vous autres, vous dépassez les policiers. Les chums du boost, c'est ce qu'on veut savoir pendant qu'on écoute Sarah Dufour ce matin. Bon vendredi.
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0: Hey, moi, j'en ai poussé de la fonte sur des M&M.
1: Ah ouais, hein?
0: M'entraînais. J'avais un gym, moi, dans le temps, j'étais jeune. Puis je m'entraînais dans la cave chez nous, puis j'écoutais du M&M à côté.
1: Ben, c'est de la bonne toune pour
0: oui,
1: pousser la
0: oui,
1: fonte.
0: Vraiment. Oui,
1: ça te donne envie de...
0: Cinderella Man. Vous irez écouter
1: oui,
0: ça. Ça, c'était ma toune,
1: ouais,
0: là.
1: Ouais, ouais.
0: Tu sais, pour bencher, 460 livres.
1: Je pense que t'exagères.
0: Un peu, un peu.
1: Hey, je suis pas fière de vous raconter ça, mais si ça peut sauver des vies, je vais le faire.
0: Oh.
1: Moi, vendredi dernier, à cause de moi, mon chum a dû appeler le centre anti-poison. Tu sais, je vous disais que je suis pas super manuelle, là. Tout ce qui est rénovation, c'est pas moi pantoute. Moi, je préfère payer quelqu'un puis rester à côté pour l'entertainer puis servir
2: oui.
1: du café. Moi, c'est mes forces, les breuvages et le divertissement. Reste que par souci d'économie puis parce que je veux me prouver que je suis capable d'utiliser mes deux mains, j'ai accepté l'invitation de mon chum à entretenir le mur de blocs de ciment qu'on a dans la cuisine.
2: Mm-hmm.
1: Vendredi, on était à l'étable, il fallait appliquer un petit produit nettoyant sur le ciment avant de poser le scellant.
2: TSP sûrement?
1: Je
2: sais pas. Fallait-tu que tu mettes des gants?
1: Bon, ben là, tu me vois venir, Coco. Et moi, je prends le produit, la bouteille, je lis l'étiquette. Puis je vous voyez toutes où sont mes
2: ben
1: erreurs,
2: oui.
1: vous les collez d'avance.
2: Ça prend des gants spéciaux.
1: Je lis l'étiquette. Je comprends que je dois diluer le nettoyant dans de l'eau. Pas
2: oui.
1: de trouble, je m'exécute.
2: C'est du TSP.
1: Je ouais. prends ensuite un torchon propre.
0: Exact.
1: Je plonge ça dans le bol puis je commence à frotter mon mur.
2: Non.
1: Ça prend pas 15 secondes que ça me picote sa main.
2: Ben
1: moi,
2: oui.
1: Mais moi, dans la vie, j'ai la peau sèche. Fait que je me dis, ça doit être à cause de ça que ça picote. Fait que je continue de frotter le mur, même si ça continue de chauffer.
0: C'est sûr.
1: Puis je vous dirais que ça brûle de plus en plus, mais je suis vraiment efficace. Puis je me dis que je peux endurer encore un peu parce que j'ai presque terminé le mur, là. Fait que 10 minutes plus tard...
2: Ainsi que ta main qui a presque terminé.
0: Ah, ouais, 10 minutes plus tard, pour vrai.
1: Je dépose le torchon, j'ai la main en feu. Fait que je la rince, je mets du savon pour enlever les traces du produit, mais ma main brûle sans bon sens. C'est comme si j'arrivais pas à enlever le produit, même si je frotte. Fait que je garde ma main sous l'eau, j'approche la bouteille de nettoyant pour lire les petites lignes.
0: Oh.
1: Ah ben, sapristi! Je découvre un côté de la bouteille que j'avais pas lu parce que j'étais trop pressée en finir avec les rénaux. Je lis ceci.
2: C'est
1: avec
2: pas le... parce que le liquide est transparent que c'est de l'eau.
0: Non.
1: Ça dit, produits chimiques, portez des gants,
2: oui.
1: des vêtements longs, un masque et des lunettes. En cas de contact avec la peau, appelez votre médecin. Je suis en short et en t-shirt. Rien dans le visage, surtout rien dans les mains. Mes ongles sont rendus blancs. J'ai peur qu'ils tombent. Je respire fort.
0: Dieu.
1: J'ai mal. Mon chum puis moi, on n'a pas le numéro personnel de notre médecin de famille. Fait qu'on appelle...
2: Mais qui a ça?
1: Oui, puis on dit qu'il y a 911, c'est un peu exagéré
2: oui.
1: comme pour une main qui
0: non,
1: chauffe.
0: Non, mais au moins, c'est le médecin. Parce que des fois, c'est écrit « Appelez au centre d'antipoison ». Mais il est où, cette Christy de centre-là,
1: ben,
0: antipoison?
1: Ben là, j'ai appelé le centre antipoison.
2: Oui.
1: Mon chum
0: y a-t-il un numéro pour le centre antipoison, sa bouteille?
2: Tu peux le jougeler.
1: Pas
0: avant, tu pouvais pas le jougeler. J'appelle où?
2: Fallait-tu l'aider sur le frigidaire avec tes numéros d'urgence?
0: Mon Dieu,
1: on a jugelé, on a appelé, puis la dame, elle a fait des recherches sur le produit chimique dont je venais de m'endurer la main, puis elle nous a suggéré d'aller à la pharmacie pour qu'un professionnel évalue le niveau de brûlure sur ma main avant de potentiellement aller à l'urgence.
0: Quand il t'a évalué, est-ce qu'il t'a traité de ta thèse?
1: En fait, moi, je te jure, Pat Charvet, puis j'ai fait, bonjour madame, je suis vraiment conne, OK? Je le sais. J'ai dit ça.
2: Commençons avec l'information.
0: Ouais, c'est ça.
1: Je suis conne. Fait que là, j'avais ma main dans une guenille frette, on est parti à la pharmacie, j'explique mon problème à la pharmacienne. Puis là, à ce moment-là, moi, je sens plus le bout de mes doigts. Là.
0: Non.
1: Puis, mais il n'y a pas de lésion, il n'y a pas de cloque, il n'y a pas de pu. C'est déjà ça.
2: Il n'y a pas de pu.
0: Il n'y a pas de pu.
2: C'est ça.
1: La pharmacienne.
2: Il n'y a pas de pu.
0: C'est des petits mots, hein, quand il y a pu,
2: cloque.
1: Il n'y a plus de ça. Fait qu'elle me dit, madame, je vous suggère de retourner à la maison, mais gardez votre main sous observation. Puis si ça empire, rendez-vous à l'urgence. Fait qu'on est allé chercher les enfants à la garderie puis à l'école avec ma main dans une belle guenille bleue. Puis là, moi, j'arrêtais pas de répéter « Hey, que je suis conne, j'aurais dû lire les l'étiquette puis tout. » Puis bon, la bonne nouvelle, c'est qu'au bout de quelques heures, la sensation sur mes doigts est revenue.
0: Wow.
2: Mais elle était rendue dans ta tête.
0: C'est ça.
1: Le lendemain, j'ai découvert plein de micro-brûlures sur mes doigts, mais mes ongles étaient revenus de la bonne couleur aussi. Puis j'ai appris ma leçon. Puis comme je suis une fille positive, j'ai trouvé le bon côté à cette mésaventure. Ben là, pour le moment, je peux plus faire la vaisselle parce que l'eau chaude réactive mes brûlures. Donc, tout est bien. Qui finit bien.
0: Bravo.
1: Exactement.
0: Wow.
1: Mais c'est ça, là, j'ai des petits bouts de peau brûlés.
0: Mais tu sais que t'as les yeux très jaunes en ce moment aussi, là.
1: Ah ouais?
0: Oui.
1: Ça a l'effet secondaire.
0: T'as comme une petite bosse dans le cou aussi, là.
1: Ouais. Ouais. C'est-tu si apparent?
2: Tes sourcils tombent tranquillement comme des feuilles d'automne.
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7: Vous souvenez-vous qu'à la dernière année de l'ancien pont Champlain, il était considéré comme dangereux. Genre qu'il pouvait s'effondrer n'importe quand. Il y avait un projet de tune en studio là-dessus.
8: Ouais, les paroles sont élevées un peu.
7: Ben oui, mais...
8: Il pourrait pas être un peu plus positif.
7: Ben, qu'est-ce qu'il y a de positif à dire sur le pont Champlain?
8: Ben juste...
7: T'aurais coulé dans le fleuve avec ton char pis tu dis parfait, moi qui voulais acheter un aquarium.
8: Mais c'est si grave que ça, le pont Champlain?
7: Grave?
8: Ouais.
7: Hey, même l'expression « on traversera le pont quand on sera rendu à rivière » a été remplacée par « on va se crisser tout de suite dans la rivière, comme ça on va tomber de moins haut ».
8: Un bon chum généreux, c'est un bon chum généreux. Comme Jean-Charles qui te visite à l'hôpital.
9: Hey, je pensais à la pharmacie, je t'ai acheté des suppositoires pour relaxer pis une cassette Nouvel Âge, là.
8: Ah ben.
9: Tu vas voir.
8: Ben, je le mettrai tantôt avant de me coucher.
9: Y'a pas de tantôt, c'est tout de suite. Baisse-moi ça, ces culottes-là.
8: OK.
9: Voir si on peut pas se supposer entre amis.
8: Non, ça va.
9: Ah, ouais, prends un grand respire.
10: Oui, y'a d'ailleurs.
9: Tiens, mon ami.
8: C'est un bétail, ça.
9: Hey, veux-tu qu'on mette la cassette Nouvel Âge?
8: Oui, donc.
9: Un autre respire.
10: Hey!
9: Ah, remets tes culottes, c'est fini, mon pit. Pis là, laisse faire le téléphone, je vais répondre, moi. Allô?
11: Oui, c'est le médecin de la mère d'Édouard.
9: Puis comment ça va?
11: De plus en plus mal, on vient d'être obligé d'y greffer de la peau de chien.
9: Bon, ben merci.
8: C'était quoi?
9: Le médecin de ta mère, mon gars.
8: Comment qu'elle va?
9: Il paraît qu'elle reprend du poil de la bête. Hey.

0: Le quiz à Seb.
1: Et c'est l'idée de Jen.
2: Ben c'est parce que j'ai vu une vidéo sur Instagram, puis c'est quelqu'un qui demandait à un gars, ok, selon toi, dans ce scénario-là, est-ce que c'est trompé ou pas? Mm-hmm. Puis je suis comme, ben là, c'est vraiment pertinent. C'est sûr que la marde va pogner dans les chars. Parce que si vous faites du covoiturage avec vos conjoints, conjointes, puis que vous avez pas la même vision de ça, ben ça pourrait peut-être vous agacer. Mais vous demanderez à vos chums blondes, en arrivant à la maison, ce qu'ils en pensent.
1: Oh boy!
2: Vous nous direz comment ça s'est passé.
1: Ça, c'est diabolique. C'est un long week-end, en plus, ça va passer.
3: Alors, donc, c'est ça. Mardi, vous faites appeler, je suis dans les boîtes.
1: Oui. Alors, on débat, c'est-tu trompé ou non de liker des filles, mettons, en bikini sur Facebook et Instagram?
2: Que tu connais ou que tu connais pas?
1: Ah. Ça, c'est un bon point. Si t'es connais pas, c'est correct?
2: Non. Si t'es connais pas, je trouve ça loser.
1: OK.
3: Hey, j'allais dire, c'est pas trompé, c'est loser.
2: Ah, c'est ça. Ben, exactement.
3: Dans le sens, t'as pas trompé, mais comme, for what?
2: Mais si t'as connais, c'est des gens amis en commun, puis que c'est un carrousel dans lequel il y a photo en bikini.
1: Oui.
2: Ça va. On dirait que ça me dérange pas tant.
1: OK.
2: Mais ce que genre je vois sur ton profil puis je vois que tu likes plein de photos de filles genre aux États-Unis en bikini, soudainement c'est juste je trouve super loser.
3: Ben c'est surtout toi tes réseaux sociaux ils servent pas à écouter du sport, voyons, tu sais genre. Non, mais dans le sens, si j'ai une blonde, il n'y a plus jamais de bikini, je suis enfin que Cole Caulfield. Que des hommes en sueur. Oui, c'est mon fils.
1: Oui.
2: Mais en passant, juste dire, quelqu'un qui est célibataire pis qui like des photos de filles en bikini partout à travers le monde, c'est pas loser.
1: Non, c'est ça.
2: Non, mais dans le contexte, congèle, t'es comme, ben, beaucoup tu fais ça.
3: Attirer l'attention de qui? Moi, je le fais pas parce que c'est la personnalité qui m'intéresse, mais je comprends que les gars.
1: OK. Aller dîner avec son ex une fois par mois, sans le dire, mettons, à sa nouvelle conjointe, est-ce que c'est trompé?
3: Sans le dire, trompé.
2: Oui.
1: Ah oui.
3: Si tu le dis, t'es correct.
2: Tu caches de quoi,
3: c'est ça. Un peu.
2: Pas mal. Mais tu sais, t'as le droit d'aller dîner avec ton ex une fois de temps en temps, si t'es en bon terme, pas de problème.
1: Oui.
2: Mais si tu le dis pas...
1: C'est louche.
2: C'est vraiment pas
1: ça. Ça devient louche. OK, parfait.
3: Si ça donne que tu dînes dans un lit d'hôtel, là,
1: maintenant... c'est ça.
2: Exact.
3: Cherche, là.
1: Bon. Écoutez, de la porno à tous les jours, est-ce que c'est trompé?
2: Non. C'est pas trompé. Après ça, tu sais...
3: C'est quoi que tu vas chercher là-dedans?
2: Chercher une petite communion supplémentaire, puis de faire comment que ça serait possible, pas tous les jours, mais c'est pas trompé.
3: Non, c'est pas trompé.
1: Non, à date,
3: on a vraiment toutes les mêmes
2: réponses.
1: C'est fou. OK. Effacer une conversation parce que tu sais que ton conjoint n'aimerait pas la lire. Peu importe ce que c'est. T'sais, c'est peut-être parce que t'as texté un de tes amis de gars pour faire telle fille. T'sais, peu importe. Là. Est-ce que c'est trompé d'effacer la conversation?
2: Mais attends. OK, je dirais, si dans la conversation, la personne n'aimerait pas lire parce que c'est l'autre personne qui t'a dit des choses, puis t'es comme, hey, mon Dieu, moi, y a rien là, puis genre, j'ai pas envie de compliquer les affaires. Ouais. C'est comme, non, ça se veut à la limite quelque chose pour comme un peu éviter les ennuis, surtout qu'il y a pas à en avoir. Si c'est des propos que toi t'as tenus, que tu veux effacer, ben, tu sais, c'est pas trompé, mais c'est pas acceptable.
3: Okay. Non, pis tu sais, moi, je l'ai déjà fait dans une relation parce que, tu sais, je voulais pas que mon ex voie que j'étais en train de commander des fleurs.
1: OK, être sur Tinder juste pour voir si tu pognes là pour ton ego.
2: Il y a pas de monde.
1: OK, on a
3: Tinder pour me faire des amis. Ben oui, personnalité fade. Retourne au cégep si tu veux des amis.
2: Mais non, mais tu vas consulter si t'as des problèmes d'estime là aussi là.
1: OK, parfait. Envoyer l'emoji du bonhomme qui donne un baiser en cœur, mais à autre personne que ton conjoint, là, mettons.
3: Si t'as pas de lien de sang avec, c'est bizarre.
2: Non, mais moi,
3: tu peux envoyer un petit bec à ta môme.
2: Mais aussi, c'est... avec le cœur, mais tu vois, tu me l'apprends, mais genre, ça, c'est full, genre, t'es amoureux.
3: Non, c'est le petit sur le côté. Je vais vous le mimer, là, les deux, là.
2: Oui, mais avec...
3: T'es un peu de même,
2: mais...
3: Non, il y a un petit cœur au bout de la
2: main. Je sais, mais je pense que ça veut juste... Non, j'aurais pas vu ça de même.
3: Il est réservé à concubine et sœur-mère. Tu sais, dans le sens, je t'aime mon frère, je vais répondre moi aussi, tu bec, mais c'est un bec.
1: Oui, c'est ça.
3: Si t'envoies un bec à, je sais pas, là, à la secrétaire de ta job,
1: non, c'est ça.
3: Si t'envoies un bec.
1: Non, c'est vrai que dans la famille, puis même à des un cousin, tu peux envoyer ça, tu sais, il y a pas de...
3: Ça, c'est bizarre, par exemple. Ça, c'est trompé.
1: Laisser quelqu'un nous payer des vents toute la soirée sans lui dire qu'on est en couple, est-ce que c'est trompé?
2: Oh. Hey, c'est pas idéal, mais c'est pas trompé.
1: C'est pas trompé.
2: Mais c'est pas, tu sais, après ça.
1: Mais
2: après ça, si t'arrives, puis tu dis à ton chum, hey.
1: Tu sais pas quoi.
2: Je me suis fait payer des verres, mais tu sais, à la limite, c'est drôle, mais...
3: Il y a un moment que ça peut être fait de la bonne façon, mm-hmm. mais je dirais que dans 50% des couples, c'est toxique.
2: OK, mais attends.
3: Tu comprends-tu mon point? Ouais. Tu le fais vraiment en mode, hey, le gars, il vient, il nous paye des drinks à moi, puis quatre de mes chums de filles, il repart, on jase une heure, il revient, il nous refile de la table. Puis toi, ta job, c'est de pas te dire que j'existe. Vas-y, ma belle.
2: Oui, je comprends.
3: C'est un 400$ qu'on se fait facilement, tu sais, que mm-hmm. tu dépenses pas.
1: Oui.
3: Mais si ces gens, ils te jasent toute la soirée, oui. puis de m'amener, il y a une main sur ton épaule, puis
2: je commence à trouver
3: que c'est cher le drink.
2: Non, oui. mais sinon, juste payer de même, puis genre, ben, t'as envie de te sentir vivant, là, une soirée, ouais. puis c'est le maximum que tu fais. C'est... Mais mm-hmm. payer, si toi, tu payes des verres à quelqu'un, c'est différent de t'en faire payer.
1: Aussi, à 100%.
3: Ouais, si moi, je vais payer des filles, des verres à une fille, c'est trompé.
2: Non, ben, c'est pas trompé. Dans ma tête, c'est pas trompé, mais après ça, ça fait pas mon affaire.
1: Ouais. OK, mettons, puis au 6 d'Ozo, ça réagit. Il y a des gens qui se disent, pour moi, la pornographie, c'est trompé. OK.
2: Mais c'est...
1: En tout cas.
3: À un moment donné, il faut que t'encourages tes amis dans ce qu'ils font.
1: Attention, embrasser quelqu'un sur la bouche, juste un bec, mettons, en jouant à la bouteille, est-ce que c'est trompé?
3: Ben, je sais pas. 100% trompé, puis si t'as en haut de 16 ans, puis tu joues à la bouteille,
1: ça, c'est inquiétant.
3: Tu vas réaligner tes choix.
2: Ouais, ça a pas de bon sens.
3: Comme les gars de 29 qui sont comme Tinder, fucking bon beer pong. Ben, c'est parce qu'on a arrêté de jouer à 17.
2: Exactement.
3: Évidemment que t'as pogné un ascendant avec 12 ans de plus de pratique, là.
2: Non, avec sa bouche, voyons. Mais non. C'est pas ça, là. Ça peut pas
3: trop possible. Toi, Seb, tu ferais ça.
1: Non.
3: Pas surpris que tu sois piquette.
2: C'est ça qui s'est passé. Il a joué à bouteille. Exactement des ventes.
3: C'est ah ouais, ça, oui. Il paye des verres à tout le monde. Gadaï frisé. Okay. Le mouton noir de la radio TQS. Okay.
1: Bon.
3: Ah, excusez, je me suis un peu emporté.
1: Non, non, c'est parfait. On aurait fait un petit dernier. OK, attends, j'ai juste
2: choisis le bien.
1: OK, être abonné à un compte OnlyFans, mais c'est quelqu'un, mettons, du Québec, que tu connais pas nécessairement, mais c'est quelqu'un du Québec, là.
3: Trompé.
1: Est-ce que c'est trompé?
3: Trompé, ça, je trouve ça weird.
2: Ouais. C'est weird. C'est weird. Mm-hmm. C'est non. Mais ça revient à pas... C'est comme regarder de la pornographie. C'est pas trompé
3: ouais,
2: dans ma tête.
3: Ouais, mais il y a un lien bizarre.
2: Mais c'est non.
3: Surtout que le lien OnlyFans, c'est beaucoup « Je te fais à croire que t'es spécial pour moi » pis blablabla, t'es comme « Oui, si t'es une blonde, c'est vraiment bizarre que tu sois comme « Je t'aime, mon amour. » Oh, Natacha publie une photo
2: oui,
3: de ses
2: oui, boules. Oui. Non, pis si c'est comme t'engages une conversation avec, là, c'est comme « Ben, tu sais, on va juste, tu sais, on va clairer nos jeudis après-midi pis on va aller voir un professionnel.
1: Hein? » Ah oui.
3: Mais en même temps, tu sais, tout ce qu'on a dit dans ce jeu-là, ça dépend, vous êtes à l'aise de faire quoi dans vos couples.
1: Oui.
3: Il y a des couples ouverts qui peuvent jouer à bouteille avec ce qu'ils veulent.
2: Complètement.
3: C'est ça qui est le fun. Ça reste un jeu. Et comme à l'école des fans, tout le monde gagne! Wow, quelle belle fin.
1: Quelle belle fin.
3: On ne sera pas ramassé sur les réseaux sociaux.
1: Oui, c'est super.
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0: Alors, on en parle beaucoup, les ratons laveurs qui sont porteurs de rage. Et nous allons rejoindre un raton laveur. Bonjour.
1: Bonjour, merci de m'inviter.
0: Alors, vous êtes tous porteurs de rage?
1: Non, pas toutes, non.
0: Vous faites tout le temps ça, vous autres?
1: Oui, les ratons laveurs, ça fait ça.
0: Mais nous autres, on fait... Quand on dit cette valeur, mais
1: oui, oui,
0: si on fait X, cette valeur...
1: Oui, ben d'ailleurs, notre nom d'origine, c'est raton de valeur.
0: Ah, ben tout s'explique.
1: Ouais.
0: Vous l'avez entendu sur nos ondes.
1: Oui.
0: Alors, vous êtes un raton laveur mâle?
1: Oui, le mâle s'appelle raton laveur.
0: OK.
1: Et la femelle, c'est ratonne sécheuse.
0: Mais vous vous complétez bien.
1: Ah, ça clique.
0: Mais on risque d'attraper la rage de vous.
1: Ouais.
0: C'est quoi les symptômes de la rage?
1: Ben, fatigue, impatience, agressivité, confusion.
0: Et tout le monde a déjà ça de façon chronique depuis une dizaine d'années.
1: Ouais, pour vous autres, ça change pas grand-chose.
0: Vous savez qu'on est en élection au Québec?
1: Ben oui.
0: Le Parti libéral cherchait un slogan, puis ils ont sorti votre nom un moment donné.
1: Ben oui, raton notre coup encore une fois.
0: Ah, vous êtes au courant?
1: Ben oui.
2: Thank you.

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2: Soirée d'échangistes.
3: Ah, oui.
2: Ah ben. Ah. Ouais, c'est plus moi tout le monde remarque avec mes points noirs et blancs, c'est mamelon. Hein. Mais qu'est-ce oui. que tu veux? Qui prend Marie, prend Pico, hein? Oui, non,
4: bon. Écoute, je le repartirais du début puis je le réécouterais, je pense. Quel bon flash.
3: Moi, surtout que, tu sais, dans son personnage, c'est comme si les gars d'Angine parlaient de même.
4: Tout le temps. Alors, c'est carrément, puis il l'a dit, il les a bien intégrés oui. dans son sketch, là, je trouve. Alors, c'est quel bon flash, c'est très bon. 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Est-ce que vous avez pris connaissance des nouveaux billets de 20 $ qui ont été présentés?
5: Je pensais que c'était une joke.
4: Ah oui? Ah ouais.
5: Quand je l'ai vu sur Facebook, quelqu'un m'a mis ça en lien, je disais, c'est une joke. Ça.
4: Parce qu'il est vertical?
5: Ben, puis on voyait le prince Charles, hein?
3: De toute façon, moi, je me suis dit,
5: ben, on est rendu là.
3: Moi, je me suis dit, il y a encore du monde qui est rendu là.
4: Ben oui, on est rendu
5: là.
4: C'est le roi,
5: c'est
4: le prince.
3: Moi, je me disais, on renouvelle ça. Il y a encore du monde qui ont ça dans les portefeuilles.
4: Des 20 piastres. Ben, ouais, moins, mais oui.
3: Dans quel contexte? Je pense que c'est la semaine dernière. Je parlais avec quelqu'un, on était dans une boutique, peu importe, puis je disais, hey, pour vrai, la dernière fois que j'ai eu du cash ouais. dans mes poches, ça se calcule en plusieurs années.
5: Ouais, on travaille à radio, là. Tu travailles avec quelqu'un, il n'ose pas.
4: Mais t'as raison. Puis moi, c'est ma plus vieille, des fois, qui fait que j'ai du cash en argent papier dans mon portefeuille parce que, tu sais, mettons, elle se fait payer pour une petite tâche qu'elle fait ou des affaires de même ou, mettons, fait le gazon, okay. camping, elle se fait payer. Puis là, elle veut l'avoir dans son compte, fait qu'elle me le donne. Puis moi, j'ai fait un virement pour que, tu sais, qu'elle aille pas aller le déposer puis tout ça. Non, fait que je me ramasse que j'ai de l'argent dans mon portefeuille, mais t'as raison. Des dollars en papier.
5: Ça fait old school.
4: Ouais. Hey, mais pour vrai, moi, j'étais allée dans une pharmacie pas loin de chez nous. C'était un jeune homme qui était à la caisse. Et j'étais allée pour payer. Puis c'est tellement habitué. Puis je le comprends. Les gens payent par carte tout le temps, quasiment.
3: Et quelqu'un n'a pas le change.
4: Non, mais j'ai sorti un 20 $. Puis je l'ai vu déstabiliser pendant quelques secondes. Puis après ça, ça a clutché. Puis il a très bien fait ça. Mais
3: c'est vrai. Parce que même Marketplace, j'ai vendu des trucs de bébé, tu sais, il y a pas longtemps. Ouais. Simonet, tu n'as plus de besoin. Merci, bonsoir. Puis, tu sais, même les transactions, c'est PayPal. Tu demandes le mot de passe. Question secrète, bingo, c'est fini.
5: PayPal.
3: Ah ouais.
5: Oh, OK.
3: Hey, il y a plein de solutions là.
4: Ben non,
3: qui sont
4: vraiment.
3: Faites pour dire regarde, on fait une transaction de même facile, merci bonsoir. Là.
4: Ben là au début de la prochaine année, début 2027,
5: moi j'aime bien du cash que ça laisse pas de traces. C'est bon.
4: C'est ça, il y en a plusieurs qui.
3: Ton chum cellule qui t'a conseillé.
4: Il y en a
3: ça,
4: qui pensent comme toi aussi.
5: Marcel, il y a de l'argent, il reste encore des 4. Marcel, il reste pas encore.
3: C'est ça.
5: Hein?
3: Le premier du mois. OK.
4: Ben c'est le nouveau billet puis oui, vertical, c'est ce qui est surprenant, c'est que c'est à l'effigie, bon, du roi Charles III, mais il est pas dans le sens, tu sais, habituellement, c'est à l'horizontale. Tous les billets sont faits comme ça, puis lui, sa photo est à la verticale, et on dit que c'est depuis...

0: Ben, parce qu'ils vont les retirer eux autres. Même, j'imagine, comme les pièces en papier.
1: En
0: t'en souviens-tu du 2 piastres en papier? Ça a disparu, ça. Ça n'a pas été long. Ça a disparu 2-3 ans.
1: Pour les 20 $ ils disent que ça peut prendre de 20 à 25 ans avant qu'on en voit plus circuler. Parce que c'est pas qu'on les enlève tous de la circulation. Ceux qui sont encore bons, vont continuer de circuler,
0: okay,
1: à échanger. On enlève ceux qui sont brisés. Puis là, ben, à un moment donné, on va finir par passer au travers. Puis ça va être juste le
0: mochard
1: qui va être dessus.
2: Ils étaient solides, là. Les gros 20 piastres qu'on a eu dans les dernières années,
0: c'est ça, là. Ça, si tu mets ça dans tes poches, là, mettons que ton porte-monnaie est loin, tu veux faire un couvert, tu mets ça dans tes poches, vous remarquez comment ça glisse?
2: Ah, pas juste ça, il colle aussi un contre l'autre.
0: Ça glisse, puis ça, on dit, c'est facile à perdre, là.
2: Ben, j'ai pas regardé les détails non plus. Ça a l'air qu'il y a encore plus d'éléments de sécurité sur les nouveaux billets.
1: Ben, en fait, ce qu'on dit, c'est que lui, là, il a accédé au trône en 2023. Puis on dit pourquoi ça avait pas été fait avant. On est quand même en 2026. C'est pourquoi il n'y avait pas eu de billets à son effigie encore. On dit qu'on avait fait des... c'est qu'on avait fait des pièces de monnaie déjà qui étaient plus faciles à faire. Puis c'est plus difficile pour les faussaires aussi. On comprend bien, là, des pièces de monnaie et des dollars, ça les intéresse peut-être un peu moins aussi. C'est moins des gros montants, on s'entend. Mais oui, il faut que le billet soit parfait pour qu'on puisse, ça prend des années de tests avant qu'on dise oui, toutes les normes ont été respectées et c'est très sécuritaire. Puis comme tu dis, on a rajouté des affaires qui font en sorte que c'est encore plus, on veut dire, des hologrammes, des symboles, des ombrages, tout ça qui vont permettre de sécuriser encore plus. Le nouveau 20$ avec le roi Charles.
0: Là, j'espère qu'ils feront pas comme à la job, là. Quand tu vas avoir un nouveau 20$, fort, que tu fasses un code pour l'activer, pour qu'il t'envoie un message texte pour dire que ton 20$ est bon, là.
1: J'espère que non.
2: T'es en train de payer ta petite balle de chocolat au dépanneur, excuse-moi.
1: T'as pas activé ton 20$.
0: Non, ça arrive.
1: Ça me prend ton empreinte digitale sur chacun des 20$ que tu utilises. Non, en tout cas. On sait pas trop comment ça va marcher, mais d'après moi, ça va être plus simple que ça, pas mal.
0: Super, je vous souhaite.
1: Dans les prochaines minutes.
0: Dicky,
1: le petit clown, va nous dire quoi ce matin?
0: Une Québécoise qui fait parler d'elle dans la NFL, et pas pour des bonnes raisons.
1: Ouais, j'ai hâte que tu nous parles de ça. J'ai vu circuler la photo. Vous allez comprendre de quoi on parle dans à peu près une dizaine de minutes ici dans le Boost. On fait le tour de l'actualité du sport. Dans quelques instants, on va aller voir ce long week-end-là. Va-tu faire beau? On vous dit tout ça dans quelques minutes dans le Boost.
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0: Je suis extrêmement stressée. Je sais pas pourquoi je m'inflige ça. Donc, je vais vous chanter une chanson à capella. Mm-hmm. Question de mettre tout le monde mal à l'aise. Je déteste les gens qui chantent à capella. Sur un air, mm-hmm. et c'est les paroles d'une autre chanson.
1: Là, ça va nous mêler, Corinne.
0: Oui, c'était difficile, mais j'ai décidé de le faire quand même. J'adore. Si c'est le fun, ça reviendra. Sinon, on met ça dans un petit bateau.
1: Wow.
0: On met ça sur l'eau, puis on le regarde s'en aller dans le courant vers l'horizon.
1: Comme les jeux de bruit la semaine dernière. Là.
0: Exactement, ce genre d'affaires-là.
2: Parfait. T'as pas aimé ça, mais le reste de l'équipe a aimé ça.
1: On n'a pas le temps. Corinne.
0: OK, attention, là, je commence. Attention.
2: Oui.
0: What you gonna do with all that ass inside them jeans?
2: C'est bon.
0: I'ma make you scream.
2: On s'entend clair? I will always love you.
1: Oui, oui, oui.

0: des Black Eyed Peas.
1: Avec I Will Always Love You.
2: Ah, j'ai la chair de poule. Je sais pas si c'est comme ça pour vous autres dans vos voitures, en lunch en ce moment, mais quelle voix.
3: Un petit coucou à Olivier Labrie au 16-12 oui. qui joue avec nous, qui nous a soufflé à l'oreille que c'était les Black Eyed Peas.
1: Mais gentil, merci.
2: Je vais tricher, moi aussi.
1: Ok, attention. Là, c'est comme pas la même tonalité. Hier, j'avais de la misère. Ok.

0: Sur l'air des Backstreet Boys, I Want It That Way.
1: Exactement.
2: Oui, bravo. Bravo. Un double.
0: On est bon.
2: Doublé.
1: C'est le prochain, là. Okay. Soyez
0: indulgents. 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
2: ça, c'est provocant.
0: In the pistol smoke.
3: Okay, oui.
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2: Ah, il y a Marc qui dit, arrêtez là, là, trouvez la réponse.
0: Hey, ben, provocante, ça, c'est bon.
2: Provocante, ça, j'ai reconnu ça, c'est sûr, là, ouais.
1: Avec le titre, Gangster's Paradise.
2: Ah,
1: wow,
2: c'est ça, oh, Gangster's. Wow! Je l'aurais pas reconnu. Est-ce qu'il y en avait au 6-12-12? Non.
3: Tu sens bien, Corinne. Ça, c'est Sylvain Bourque.
1: Ah, merci.
3: Il y a aussi quelqu'un qui dit, je cherche une allumette, je prends à m'immoler. Ça, je suis pas d'accord.
1: Écoute, c'est pas grave, il en reste une, tu vas capoter.
2: Non, mais j'adore tout ça, là.
1: Okay. On vit un attention, grand, Coco. Là. Le dernier, il est tough en tabarouette, là. J'ai fini avec le plus tough, okay?
2: Okay, vas-y.
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2: C'est le fun pis ça te brise en même temps, hein.
1: Ah, je t'en sois, j'ai tout haï.
2: C'était extraordinaire. C'est de valeur qu'on pouvait pas te voir la face.
1: Ah, ben, ça, c'est
2: mais sur nos réseaux sociaux, peut-être, tantôt.
3: Vous allez voir ça.
2: Ça, c'est sur l'air de Total Eclipse of the Heart.
1: Exactement.
2: Et Bonnie Tyler, et c'était les colocs.
1: Oui, avec Passe-moi à pas.
2: Un chef d'œuvre.
1: Hey, ben, merci ben, ça.
3: Sylvie Martel.
1: Peut-être ça va revenir. On
3: elle
1: verra.
3: A tout aimé. T'as une voix internationale. Tu devrais aller chanter ailleurs. Il y a quelqu'un qui
2: ben,
1: voilà. Tu devrais aller
2: chanter ailleurs.
1: Je vais prendre ce bon conseil.
3: Il y a Isabelle qui dit Corinne chante bien.
2: Ah, non, écoute, vous devriez voir la grosse veine qu'elle a dans le cou en ce moment. Là, on a envie de mordiller là-dedans.
3: J'ai tout aimé, Corinne, mon Dieu Seigneur.
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2: Non, la vie n'est pas un gros tonne mansale.
3: C'est quoi cette affaire-là, Seb?
2: Non, je vais faire une toune pour encourager les jeunes au positivisme.
3: OK, ouais. Tu fais pas ça pour attirer l'attention sur toi, parce que depuis quelque temps, mettons...
4: OK, on va...
2: Depuis quelque temps, quoi, ça va très bien, ma carrière. Oh. J'ai eu aucun mauvais commentaire sur mes 10 derniers concerts.
3: C'est vrai.
2: Bon.
3: Évidemment, le fait qu'ils ont tous été annulés, faute de vente de billets, a peut-être aidé un peu.
2: Je veux encourager les jeunes à aller voter à ces élections aussi, avec espoir.
3: T'as raison.
2: Qu'ils sentent qu'il y a l'espoir.
3: Faut leur donner l'espoir.
2: Qu'ils écoutent ce que les chefs de parti disent de ça.
3: Ils n'auront plus d'espoir.
2: OK, mais en tout cas, quelque chose.
3: Mais quand tu parles des jeunes...
4: Là, on en parle, tu
2: es. Faut que les jeunes aillent voter. Oui. C'est leur avenir qui est entre leurs deux mains.
3: Ah, puis rien qu'une, en plus.
2: Ah ben oui. Et là, l'autre, il y a un téléphone dedans.
3: Moi, je suis pas sûr que tu devrais faire...

0: thème,
1: on
0: félicitations.
1: Dirait le thème de histoire de filles.
0: Ceux qui comprennent pas, fallait être là un peu plus tôt. Donc, grab the mic, c'est simple. Habituellement, il y a un micro dans le milieu de la table, mais là, on fera pas ça, ça va compliquer les affaires. Vous allez simplement donner votre nom avant, si vous avez, une toune qui vous vient, donc avec le mot qui sera sur ma carte.
2: On mélange. Faut dire une couple de paroles pareil, là.
0: Oui, faut
2: pas
0: chanter.
2: Non, mais pas juste comme ces mots-là, faut quand même élaborer un brin, là.
0: Ben
2: dire
0: oui,
2: qu'on connaît la toune.
0: Certainement, certainement. Alors.
1: Faut compléter les paroles, donc.
0: Non.
1: Faut dire le titre.
0: Non plus.
2: Mais tu chantes, il y a un mot, la phrase dans laquelle il y a ce mot-là de la toune.
1: Oh, j'ai l'impression que ça va bien se passer pour moi.
0: Maintenant, regarde, un exemple. Maintenant, j'aurais eu le mot heureux.
2: Jen. Heureux d'un printemps qui chauffe la couenne. Voilà. Vous pouvez vraiment penser encore un hiver.
0: C'est ça? Ah, c'était pas
1: okay, mais là, ma question, c'est qu'il y a 1000 tounes, j'ai le mot heureux.
2: Ben oui. Ouais.
0: Ça peut être n'importe
2: laquelle. C'est celle que tu veux. Ah! La première qui vient en tête. Oui!
0: Ah! Oui! Yeah!
2: C'est
1: facile. Bon, vous rappelez-vous la semaine passée quand Luc m'a expliqué 5 fois le studio?
0: Oui.
1: Ben, il m'a pas expliqué Grab the Mic.
2: Non, mais c'est
3: pas
2: facile.
3: Hey, je t'allais pas. Hey, wow.
0: Oh, c'est quoi cette voix-là?
3: Ouais, c'est parce que faut que je parle à Tommy, c'est pour ça.
0: Non, j'aime pas ça.
3: Là, Tommy, là, je t'allais pas expliquer parce que...
0: C'est quoi la musique sensuelle qui joue derrière?
3: Je voulais te l'expliquer un soir. Juste nous.
0: OK, c'est non, c'est pas Barry White.
3: Ça baisse son micro.
1: Ça baisse son micro.
0: Mais son micro. Okay.
1: Seb, appelle les ressources humaines.
0: Je le petit tout. On part le jeu. OK, le premier mot. Monde.
2: Jen. Un nouveau monde. Oh, oui. Une nouvelle.
1: Lumière. Et c'est pas bon, ça.
2: Non, non, non. OK, j'en ai un autre.
1: Ben, j'en ai un autre aussi, Tommy. Et c'est tout le monde en même temps.
0: Ça marche,
1: hein? Non, non, non.
2: Ah, ben, excuse-moi. c'est pas meilleur ce qu'il a dit que moi, là.
0: Ben, là, j'annule-tu le point ou j'en
2: ai un autre?
0: OK, on annule le point.
2: Non, mais OK.
0: On y va en anglais avec please.
1: Tommy. Please don't stop the music. Please don't stop the music. Elle répète 42 fois.
2: Ça marche. C'est bon.
0: Rihanna, donc. OK, attention. Prochain mot. Pleure.
1: Jen.
0: Tommy.
1: Jen.
2: Yeah. Et si

0: OK, mais t'as un point bonus si tu le limites.
1: Oh, non,
0: qui
1: non.
0: Peut voir les pleurs?
2: T'as moins un point quand ton imitation est de la merde.
0: OK. OK, je m'en ai de Cathy, finalement. T'es moins méchant.
1: Prochain mot, en anglais, moon.
0: Tommy.
1: Hanging
0: to the moon. J'ai pas le reste de parole.
1: J'ai cru être fly me to the moon.
2: Mais ça compte pas.
0: Fais là, ta tourne, là.
2: Ben non, mais j'aurais fait la même chose.
1: OK, ben c'est toujours un à un.
0: J'annule les points comme ça, tu comptes pas.
1: OK, attention, on y va avec un autre point en anglais. Remember.
2: Jem. OK. I'll remember us this way. Oh no, I don't wanna be. That's another man.
1: Là, t'inventes ça au fur et à mesure.
2: Non, c'est dans le film avec Lady Gaga. Ouais, c'est ça. Ça commence.
1: A Star is Born. Ok, c'est confirmé. On
2: remember us this way. C'est ça le titre de la
0: tourne. T'as payé en taux, là. Ils sont deux à faire des bruits. Oh, c'est une tourne.
2: Remember. Non,
0: elle a dit remember.
2: Non.
0: Remember. Non, c'est Lady Gaga.
2: Hey, okay. Excuse-moi, là, mais ça marche.
1: C'est de un. Attention, le prochain mot est en français, et c'est matin.
2: John, je frappe aux portes du matin, que l'un dans les mains.
1: Bien sûr, Richard Séguin.
0: Oui, bravo.
1: OK. Yes. Le prochain mot est en français aussi, neige.
2: Jam. Sentier de neige, ouais. Courant la vallée.
1: OK, c'est 4 à 1, là, Tommy. Il faut que tu te rattrapes. Attention, on y va en anglais avec le mot drive.
2: Jam. Shut up and drive. Shut up and drive.
1: Eh oui. J'aurais eu Baby, you can drive my car, des Beatles, c'est bon, tout ça. Aussi.
2: On aurait pu élargir notre catalogue, mais tu es en train de nous dire ça.
1: Ah, si Jen a le prochain point, c'est terminé. Est-ce qu'on souffle? Alec me dit que ça sera terminé. Ouais. Tommy, la pression est vraiment là. Sinon, là.
2: Oh non! OK, mais on y va. Je veux continuer à jouer.
1: OK,
0: attention. J'ai plein d'autres qualités.
1: C'est un mot en français. Attention, c'est pour la victoire, c'est Jen là. Et ses yeux.
0: Tommy!
1: Yeux dans les yeux. Yeux dans les yeux.
2: Droit de réplique?
1: Non, vas-y.
2: Ce soir, l'amour est dans tes yeux.
1: Ben oui.
2: Et demain matin, m'aimeras-tu un peu?
0: Moi, là, je vais le dire, c'est parce que j'écoute plus du rap. Il n'y a jamais le mot bitches qui est arrivé. Il n'y a jamais le mot titties. Riding my dick all night. Non, mais c'est en anglais. On est correct.
1: Oui,
0: c'est ça. C'est parce que moi, là, fuck the police, toutes ces affaires-là, mais là, yeux. Yo, les rappers, ils parlent jamais des yeux à part de dire qu'ils veulent mettre une balle entre les deux, non? Fuck that! Amenez-moi le hip-hop!
1: On aura peut-être l'édition Grab the Mic version rap la semaine prochaine.
0: Yeah, I will love that.
1: Oui, Luc, vas-y, oui.
3: Hey, écoute, je pourrais faire plaisir à Tommy, là. S'il m'envoie un petit beat, je vais te faire un rap avec Dieu.
1: Non, ça sera pas bon.
2: J'ai un peu envie.
1: OK, on laisse aller.
3: Dieu, tant mieux, tes oreilles, c'est pareil. Bitches.
1: Non.
3: Deux yeux, tant mieux, deux oreilles, c'est pareil. Bitches.
1: Mais là, continuez, deux fesses qui se connaissent. En tout cas,
0: moi, j'ai une proposition.
3: Qui se connaissent, I have a hand.
0: Première proposition, je fermerais ce micro-là.
1: Oui.
0: Deuxième proposition. Semaine prochaine, si on fait un grab de mic, ça serait Seb contre Jen.
4: Oh!
0: Animateur radio, là, tu sais, bien là, moi, t'as mis des mamans, blablabla, j'ai hâte de te voir bégayer quand même.
1: Non, en plus, sous pression, moi, j'oublie tout, mais, ok, on peut.
0: Alors que moi, ça se passe bien sous pression.
2: Oui, on pourrait te trouver un jeu qui te conviendrait, mon beau Tommy, y'a pas de problème.
4: Madden.
0: Tab.
2: Madden!
0: Je te pète un NHL.
2: Tu me pètes!
0: Hey, le pire moment radio, juste des bruits de joystick.
1: Oui.
0: Plus personne qui parle. Tiens, ma Chris 7-0.
1: On l'essaiera peut-être.
0: Il est amer, là.
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0: Le gars qui a de façon permanente une face de s'être embarré en dehors de chez eux, bonjour.
1: Je parle à Éric Duhaime.
0: Oui, c'est bien moi.
1: Bon,
0: dis-je avec mon air du gars qui cherche les toilettes depuis 15 minutes dans un restaurant.
1: Je suis journaliste.
0: Ah, bonjour.
1: Bonjour.
0: Avec ma face de chercher mon coupon pour sortir d'un parking souterrain.
1: Et on les connaît, vos airs.
0: Comment puis-je vous aider? Avec mes yeux qui ont l'air de dire je viens de perdre 400 000 piastres d'une game de roche-papier-ciseaux.
1: Vous avez déclaré que vous vouliez exploiter les gaz de schiste.
0: En effet.
1: Bon.
0: Avec le visage de quelqu'un qui appelle Calinette à côté d'un divan. Qui flotte.
1: Vous savez que l'extraction du gaz de schiste est extrêmement néfaste pour l'environnement, là.
0: Oui, mais...
1: C'est très, très salissant, là.
0: Ouais, peut-être pas aussi salissant que de manger des ribs, pas de napkin.
1: Réalisez-vous que...
0: Il faut qu'on soit indépendant des Américains.
1: Oui, mais comment...
0: Ça, je vous le dis, là. Oui. Avec mes sourcils en l'air, mais... du gars pas sûr s'il a fait un pet sauce.
1: Ça donne quoi d'exploiter quelque chose qui nous met dans la main?

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2: 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Je veux jouer au 6-12-12 avec votre nom.
3: Dis quoi? Il y a beaucoup de critiques sur une Québécoise à la NFL, puis on n'en parle pas souvent de elle. Elle a déjà travaillé pour les Alouettes, elle a déjà travaillé pour les Eagles de Philadelphie. Son nom, c'est Catherine Reich, et puis c'est une Québécoise là qui est élevée en français. Là. Et son nom maintenant, parce qu'elle est mariée à un Américain, puis souvent ils prennent leur nom de leur mari.
2: Époux.
3: Ouais, c'est Catherine Hickman maintenant son nom, mais tu sais les Browns de Cleveland, là, c'est jamais facile. Les Browns de Cleveland, c'est probablement la pire organisation dans le monde du sport. Moi, je pense...
2: Ah même... oui, à ce point-là.
3: Oh, oui, oui.
4: Ils ont passé à côté de Bo Callahan.
3: Je pense
4: qu'ils ont... toujours.
3: Ben, ils ont bien fait. Non, mais si c'était comme dans le film... Là, mêle pas le monde. Là, c'était comme dans le film Repêchage, ça irait bien. Là, je me disais pas ça. Les Browns qui ont la poisse, d'après moi. Tu sais, ça marche pas pis ça marchera jamais. Un peu comme les Sénateurs.
4: Oui.
3: Tu sais, ça... Tu disais, à un moment donné, ça va décoller. Ça décolle pas. Et on la voit pas souvent Catherine Reich parce qu'elle est adjointe au DG. Puis les adjoints au DG, normalement, c'est comme avec les Canadiens, c'est qui l'adjoint au DG à Montréal? Ben c'est ça. C'est des gens que tu vois pas nécessairement souvent. Et elle est sortie hier. Ben pas hier, mais le 3. Le 2, le 3. Elle est sortie
2: le 3, c'est hier. Le 3, c'est hier.
3: Elle est sortie pour discuter avec la presse et elle se fait ramasser. Pas à peu près. Je sais que c'est une femme. Mais je suis convaincu que c'était un homme, elle serait ramassée autant. Elle est arrivée avec un chandail, un genre de crew neck, comme on dit. Là.
2: Ouais, coton ouaté.
3: Ouais, avec plein de trous dedans, mais c'est la mode.
2: Qui était vendu comme ça, là. Il est pas magané.
3: Elle est pas arrivée comme une colonne.
2: Oh, ouais.
3: Et sur le chandail, c'est écrit « Los Angeles made me made it ». Donc, je veux dire, Los Angeles m'a forcé à le faire. Mais tu sais... Il y a quand même un nom de ville écrit dessus.
2: C'est-tu un message là-dessus?
3: Non, il n'y a pas de message.
2: Perdu une gageuse?
3: Non, il n'y a pas... tu sais, puis des journalistes à Cleveland qui ont soulevé le point. Et il y a quelqu'un qui a dit, écoute, il y a juste les Browns qui peuvent mener une chose comme ça, de laisser aller ton assistante DG avec un gilet qui s'écrit Los Angeles avec des trous dedans. Ça prouve à quel point cette organisation-là est croche de A à Z. WTF is going on air.
2: Ouais.
3: Donc, elle fait parler d'elle pour les mauvaises raisons, puis je vous ai montré la photo.
2: Oh oui.
3: Toi, Mylène, ce que t'en penses?
2: Non, c'est ça. Tu sais, elle serait arrivée sans être très chic, parce qu'on sait que souvent, les gars, c'est le complet cravate, puis tout ça, mais ça peut être juste des vêtements au moins aux couleurs de l'équipe. Tu sais, déjà là, ça aurait bien passé.
3: Un gilet capine des Browns, il n'y aurait pas eu de chiolage.
4: C'est très maladroit, là. Tu sais, dans le sport professionnel, quand tu représentes une ville, quand tu, représentes là jusqu'au bout. Là,
2: ben oui, devant les médias, tu te poses pas la question, c'est sûr que t'es habillé aux couleurs de ton équipe ou en tout cas, bien propre et un petit quelque chose de ton équipe, là.
3: Tu sais, le code vestimentaire au football est un peu différent du, ben, parce que les coachs au football, c'est déjà arrivé, mais c'est rare qu'on plaît cravate, là.
2: Ouais, là, au football, c'est vrai que c'est pas comme au hockey, c'est vrai.
3: Tu sais, mais, tu sais...
2: Puis encore là, au hockey, Martin, pas tout le temps complet cravate, mais au moins,
3: non,
2: il est en canadien, là. Tu sais,
3: Il est propre, là, c'est ça. Avec des trous, tu fais hockey, c'est à mode, mais ça veut un chemin avec des trous aux couleurs des Browns.
2: Peut-être que déjà, ça aurait mieux passé.
3: C'est correct.
2: C'est le gros Los Angeles qui a dérangé plus que les trous, on dirait.
3: Je comprends.
4: En même temps, les couleurs des Browns sont pas très fashion.
3: C'est orange et brun. Mais
2: ouais.
4: Paye grassement pour faire ce que tu fais là.
3: Et les experts prévoient une saison très difficile aux Browns.
4: Ben, comme d'habitude.
3: Puis peut-être qu'elle va finir par perdre sa job, pas à cause de ça, j'espère.
2: Ben, j'espère.
3: Mais tu sais, peut-être adjointe, mais des fois, tu sais, il y a des gens qui arrivent puis qui veulent faire table rase puis essayer de relancer l'organisation puis on verra, mais c'est...
4: Mais mettons qu'on sait
3: plate que ce soit une fille du Québec qui soit victime de ça, mais d'un autre côté...
4: Alors, à l'époque, canadien nordique, OK? Ouais. S'il y en a un qui avait porté un chandail, mettons, à Montréal, sur lequel il était écrit « Establish », mettons, Québec, puis n'importe quel date, ou « I love Québec », ça aurait-tu fait jaser, ça?
3: Ben oui.
2: C'est clair, oui. Hein? C'est sûr que oui.
3: Ouais, mais là, c'est pas pareil, là.
4: Non, il y avait une rivalité.
3: C'est un gilet fashion, là, tu sais.
2: Non, c'est pas un gilet de ligue, d'une équipe de Los Angeles. Rappelle son nom, là, ceux qui voudront aller voir là, de quoi elle avait l'air, justement, là, avec son chandail.
3: Catherine Reich ou Catherine Ekman, là.
2: Ouais.
3: Ouais.
2: Reich,
3: R-A-I-C-H. R-A-I-C-H.
2: R-A-I-C-H. Ouais. Catherine Reich.
4: C'est pas un scandale, mais c'est maladroit.
2: C'est ça, exactement. C'est juste maladroit, effectivement. Ouais. T'es supposé de penser à ça là, quand t'es dans une organisation.
3: À Montréal, là, ça là. Serait jamais présenté à bien de main devant le micro.
2: Ça,
3: jamais,
2: c'est clair.
3: C'est pas à cause d'une femme. Je vous le dis, un gars qui fait la même affaire, le même kit, ça marche pas.
2: Ouais.
3: Il fait rire de... Ça serait même peut-être plus violent, les réactions. Ouais. Peut-être.
2: Ça fait jaser pas mal, en tout cas, aujourd'hui. Ce qui fait jaser, c'est le moitié-moitié aussi.
3: Hey, bon,
2: c'est ça? Oui, t'as de la job, là. Faut que t'envoies le lien au 6-12-12. Valérie, Guillaume, Mathieu, Mélissa, puis les autres qui ont pas mis leur nom aussi, qu'on vous salue et merci beaucoup.
3: J'avais 2500 dans

0: 6-12-12 avec votre nom. On va aller choisir notre gagnant dans quelques minutes. Notre participant, devrais-je dire. Bon, tout de suite, c'est Bon Jovi, It's My Life. Bon vendredi dans le Boost. 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

0: Allô?
1: Excuse-moi, Corinne, je pensais que tu prenais la balle.
2: Parce que Raph, il a dit pas tout de suite.
0: Pas tout de suite.
1: Bienvenue dans les coulisses de la radio. Ben on oui. vit des petits mois avant d'entrer en onde, puis on aurait dû être focus.
2: Moi, j'étais là, je suis prête, pas de problème. Mais dis pas tout de suite, j'ai figé comme un chevreuil.
1: Alors, Corinne, tu as croisé ton fils récemment?
2: Oui, Andréane. Hier, j'arrive à la radio, puis je passe devant la cour d'école primaire. C'est la récréation, puis là, je vois mon fils en train de jouer au ballon.
0: T'sais. Cute.
2: Oui, fait que là, j'écris de loin, Henri! Là, il me voit, puis il dit, Maman! Puis là, il ouvre les bras, wow. et il se colle dans la clôture, tu sais. Fait que là, moi, je m'approche. Puis là, j'y tends les mains, puis là, il était comme un câlin, puis là, je peux pas.
0: Je peux pas rentrer.
2: C'est ça, il y a de la broche, on peut pas, malheureusement. Mais sa face, tu sais, entre l'admiration totale, le bonheur de me voir juste apparaître dans sa journée, puis la tristesse de pas repartir avec
0: Mais
2: moi, tu sais.
0: Oui.
2: Fait que là, j'ai dit, faut que tu retournes à l'école, mon amour, je viens te chercher dans 1h30. Puis il est comme, OK. Genre, c'est dur, mais je vais me gérer. C'est ça qui me fait capoter, c'est que je suis sa personne préférée. Moi, quand j'étais jeune, là, je voulais toujours m'asseoir à côté de ma cousine Aurore. Parce que je la trouvais belle, je la trouvais cool. Puis toutes mes autres cousines voulaient s'asseoir à côté d'elle. Tout le monde la trouvait belle et cool, mais il y a une limite de place pour être assise à côté.
0: Ouais.
2: Fait, elle devait gérer ça, là. Elle devait faire, bon, ben toi, tu vas t'asseoir à côté de moi dans l'auto à l'aller. Toi, tu vas t'asseoir à côté de moi au restaurant. Puis toi, au retour, tu vas t'asseoir à côté de moi.
1: Wow.
2: Moi, là... Il n'y a jamais personne qui me disait, je vais m'asseoir à côté de Corinne. Non, c'est moi! Non, moi! Tu sais, c'est jamais arrivé, là. Même à l'école de l'humour. Je veux dire, il n'y a pas un moment dans ma vie où j'ai entendu, je veux m'asseoir à côté d'elle. C'est peut-être déjà arrivé, mais ça n'a jamais été verbalisé.
1: Ouais. Donc, okay, ben oui.
2: Mais moi, mon fils, il veut toujours être assis avec moi tout
0: c'est
2: le temps.
0: Cute.
2: Je vais être assis à côté de toi. Oui, mais faut que je conduise. Non, mais reste avec moi. Puis là, il pleure. Je suis comme, enfin, quelqu'un qui va être assis à côté de moi en pleurant. Le pire, c'est que j'ai dit dans 7 ans, là, à peu près, je vais tomber ses nerfs, tu devrais rien savoir de moi, puis il était outré. Il était comme, non.
1: Impossible?
2: Je trouve ça merveilleux. Fait que je pense le message à tout le monde. Vous avez des lacunes personnelles, vous avez besoin de vous sentir vu, vous avez des traumatismes d'enfance de rejet, faites un enfant. Il va vous aimer profondément. Bon, il va aussi, quand vous allez tenir quelque chose de pesant, bout de bras, se mettre à côté de vous, faire shaker votre gros bras en disant, hey, ça fait des vagues.
1: C'est chiant.
2: Mais il va vraiment...
0: Ça?
2: Ah oui.
0: Mais t'as pas de gros bras.
2: Tout le monde a du gros de bras.
0: Ah oui?
2: Tout le monde a...
0: Ben,
2: tout le monde
0: pas
2: a,
0: moins. Ça, je te le garantis. C'est dur.
2: C'est sûr. OK, ben, une autre affaire d'abord. Des fois, il tâche les fesses. Il dit, ça bouge. Tu sais, c'est le genre d'affaire qu'il fait. Fait que votre enfant, ton enfant est intimide, mais il t'aime. Moi, j'ai un grain de beauté en 3 dimensions sur mon bras. OK? Puis l'autre jour, il m'a demandé c'était quoi. Fait que là, j'ai dit, c'est le bouton de partir mon char.
1: Oui, Corinne, oui!
2: Et là, j'ai dit, pour l'arrêter, tu pèses sur l'autre qu'il y a dans mon cou. Fait que là, il a ri, c'est mal faire en joke. Puis là, j'ai fait, il faut que je fasse une petite intervention. Tu peux pas faire ça sur d'autres mondes en passant.
0: Oui, c'est bon ça.
2: Non, mais c'est important de le répéter aux enfants. Tu peux pas peser ces grains de beauté des gens comme si c'était une manette de switch, OK? Parce que moi, je suis à l'aise, je le prends rien, mais il y en a pour qui c'est blessant. Fait je veux juste tenir, faut le dire aux gens, revenez avec vos enfants. Pensez à dire qu'il faut pas faire ça. Parce que moi, l'autre jour, j'ai dit, tu ne demandes jamais à une fille si elle est enceinte. En fait, tu ne demandes jamais à personne dans la vie si cette personne-là est enceinte. Peu importe de quoi elle a l'air, tu ne demandes jamais ça. Même si la personne est dilatée à 9.
1: Jamais.
2: Oui. Tu ne lui demandes pas si elle est enceinte. On ne sait jamais. Fait que bref, hier, ça a fait ma journée. J'étais tellement contente de voir mon fils. Je suis contente d'être sa personne préférée, même si je suis pas la personne préférée de personne d'autre. Je m'en sacre.
1: En même temps, Corinne Côté, je lis la messagerie texte au 6-12.
0: Ouais, il y a de l'amour.
1: Annie de Saint-Jérôme dit, moi, je veux m'asseoir à côté de toi, Corinne. T'es tellement drôle.
2: Oh. Ouais, mais mettons que je pue.
0: Mais c'est tu pas pues pas.
2: Ah, c'est vrai, je pue pas.
0: Brise pas ses rêves, là.
2: Excuse-moi.
1: Tu nous as aussi dit, hors d'onde, je pense, que tu traînes tout le temps des pince-nez dans ton sac, vu que ton fils saigne toujours du nez. Fait qu'à la limite, tu pues, tu partages tes pince-nez.
2: J'en ai un, je pense qu'il y a un peu de sang dessus en plus. Fait que je vais le sortir, on va profiter tout le monde ensemble.
1: C'est dégueulasse. Mm-hmm. En tout cas, moi, t'es ma personne préférée féminine dans l'équipe du Midi Show,
2: quand même. Mon Dieu, c'est précis quand même, hein.
1: Quand même, hein.
2: Si c'est pas toi, c'est moi.
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17: Radio Communautaire, ici Louis-Paul Favarlard, table ronde aujourd'hui.
18: Ouais.
17: Je suis avec Phil Bisson et Pat Gouiff.
18: Salut.
17: Est-ce qu'on s'en va vraiment vers l'exploitation des gaz de schiste?
18: Oui.
17: Phil, t'es un expert en gaz.
18: Oui, ça m'arrive souvent.
17: Est-ce qu'on va vraiment exploiter le gaz de schiste?
18: Bon, premièrement...
17: Là, t'es un expert, on peut pas t'ostiner.
18: Tu sais, le gaz de schiste, c'est le gaz de schiste.
17: On voit-tu déjà? Quand veux-tu t'ostiner avec une phrase de même?
19: Moi, d'abord, j'ai un jugement avec ça.
17: Oui, vas-y, Pat.
19: Tu sais, quand tu portes un masque de cuir avec un zipper, t'es deux mains attachées, puis tu te fais fouetter les fesses.
18: Non, ça, c'est pas gaz de schiste.
17: Non,
18: c'est masochiste.
17: C'est ça.
19: OK.
17: Mais disons que c'est...
19: Regarde, ça se peut, je parle plus.
17: Mais je comprends bien, l'écologie dans le monde, ça prend le bord.
18: Ouais.
17: Le virage vert, il y en a plus.
18: Il y en a plus.
17: C'est incroyable.
18: La seule façon de virer vert, désormais, c'est en mangeant un craquelin au tempeh.
17: Mais tu sais, quand on pense qu'il y a 15 ans, là, le gaz de schiste, on ne savait même pas ce que c'était.
18: Non. Tout le monde pensait que schiste était le chiffre 6 prononcé à bouche pleine.
17: Les gars, on va la peau.

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0: Ben oui, on a pris vos demandes spéciales la semaine dernière au 6-12-12 et ce qu'on a décidé de vous présenter aujourd'hui, c'est le lutteur Jacques Rougeau, évidemment, qui est un régulier de Mario Tessier depuis plusieurs années. Et il va nous présenter...
1: C'est drôle, dit de même.
0: Exactement, il va nous présenter son vrai concept. En fait, c'est le vrai concept du vrai lutteur Jacques Rougeau qui s'appelle Lutte Academy. Donc, c'est pour des jeunes lutteurs comme ça qui veulent, veulent monter dans les échelons
1: de la lutte. Ça me semble approprié.
0: À 100%. Oui. Alors voici donc ce moment qui date de 2022.
2: Mario! C'est le monde.
0: Oh! Wow! Mais qui c'est qui s'en vient? C'est de la grande visite, mais c'est...
3: Ah oui!
0: Mais
3: c'est...
0: Tabarnouche!
4: Ah! Tabarnouche!
0: Je suis en train de
3: casser!
0: Toi, t'as
3: volé! Ouais! Salut, Picot! Ça rentre au poste! C'est Lucas Jacques Rougeau!
4: Salut, Jacques!
3: J'espère que ça va bien!
1: Oui, mais oui, toi!
3: Ben, je suis content de vous voir! Ça me fait sentir le bienvenu où c'est que je le suis pas, pis ça, elle l'apprécie bien,
1: gros. On est bon là-dedans!
3: Ben, pour vous remercier, là, tiens, voilà des billets en blanc avec un Sharpie, là.
0: Okay.
3: Aussitôt que j'ai de quoi, je vous donne la date pis tu l'écriras dessus.
0: Merci.
1: Je le concept.
3: Hey, en tout cas, ça marche, votre affaire, Trudel, pis l'autre, là.
1: Ouais, exact.
3: Ça marche, hein. Ouais. Vous êtes partout, à radio, à TV. Coudon, êtes-vous en train d'essayer de voler la vedette au couple, Cloutier-Morissette?
4: Oui, bien sûr.
1: Ben oui.
4: C'est ça.
3: Non, mais sortez-vous ensemble, au moins.
1: Non, que je pense
3: en. Non, je veux dire, là, faites-vous l'affaire, là. En équipe, là.
1: Excusez-moi.
4: En équipe.
3: Ben, la prise du petit paquet avec la maillotte à Trudel, là.
1: Ah, je pourrais essayer ça. Ben, déjà.
0: On va en parler à ton chum et à ma blonde. Ben,
3: La taupe de Big Brother?
0: Oui, exactement.
3: Ah, moi, mon bord, ça roule, là.
1: Oui.
3: Ouais, merci de le demander. Je donne toujours les conférences humoristiques, là.
0: Oui.
3: En fait, c'est des conférences normales, mais le monde rit de moi. En plus, c'est des conférences sur l'intimidation. Pas sûr que ça marche, là.
0: Ben non.
3: Anyway, aujourd'hui, je suis ici pour vous parler de mon nouveau projet. M'a donné 5 mots, tu vas tout comprendre.
0: Okay.
3: Lutte Académie.
1: Oh!
0: Lutte Académie.
1: Bonne idée.
3: Bon, là, c'est quoi Lutte Académie?
0: Ouais, c'est quoi ça?
3: C'est des lutteurs et lutteuses qui vont être en compétition avec des éliminations et des candidats mis en danger.
0: Oh!
3: Ouais, je regardais Star Academy dimanche passé quand l'idée m'est arrivée de nulle part. C'est fou, hein?
1: Mais non, mais c'est une belle inspiration. Lara Fabian va en faire partie.
3: Non, elle est pas dans les... Arrête! Non, elle sera pas là.

0: Et non, ouais, j'ai trouvé ça en regardant Star Academy. Tu sais, quand tu cherches pas, des fois, c'est là que l'inspiration arrive.
1: Ben oui.
0: Donc, c'est des lutteurs en compétition et le grand gagnant va remporter 5000 piastres.
1: Wow.
0: Bon, c'est sûr que c'est pas 5000 US, mais 5000 piastres, c'est quasiment 3 ans de salaire pareil.
2: Ouais.
0: Un peu comme à Star Academy, les candidats vont vivre d'une maison où c'est que des caméras de surveillance.
1: Oh, ok.
0: Bon, je te dis maison, c'est plus un guichet automatique. Car c'est notre première année, on peut pas passer au top, là!
2: C'est ça. Arrête de me couper!
0: Bon. On va aussi avoir une maison de l'amour comme à Occupation double.
1: Ah, c'est fun, hein?
0: What? Non!
1: On va faire attention, là, il va tout te péter.
0: On va avoir une maison de l'amour comme à Occupation double, parce oui. qu'on s'est dit, t'es déjà huilé, ce serait niaiseux de t'en profiter.
1: J'adore l'idée.
0: Mais Lutte Académie, Marie, c'est pas juste des combats, je t'entends réfléchir, là. Il y a aussi des ateliers avec des coachs où c'est que les recrues apprennent la base du métier de lutteur. Mm-hmm. Comme comment s'huiler le chest sans laisser des traces de gras sur le speedo. Combien de tapes t'as donné sa bédaine quand tu avais de l'air fâché. Okay. Comment avoir l'air surpris quand l'arbitre t'a pas vu que l'autre t'a semé qu'une table. La base, Marie.
1: La base.
0: On part en base.
1: Oh, oui.
0: Pour nos candidats, j'ai été chercher là de la crème caillée des recrues.
3: Okay. La crème caillée.
0: Ouais, mais il me reste encore deux places, ça vous tente.
1: OK, ouais.
0: Marie, j'ai déjà trouvé ton nom de lutteuse.
2: C'est quoi, dis-moi?
0: Toi, là, vu que t'as déjà 8 bras pour faire tout ce que t'arrives à faire dans la vie, là, tu serais la pieuvre.
1: Oh, c'est bon, ça.
0: Marie, the octopussy, saver!
2: J'aime ça.
0: Oui. En plus, mesure 5 et 2. Oui. Le monde capote ses combats de nains, tu vas t'y priver de ça?
2: Non, faut pas. Non, t'as raison, c'est vrai, j'ai une niche, là.
0: Fait que t'embarques?
2: Ah, moi, je suis toute là.
0: OK, tiens,
2: veux-tu qu'on lutte ensemble?
0: Oui, oui.
1: Oh, okay, Chris, oui.
0: Oh, oui, on
2: viens ici.
0: Toi, Seb, attends un peu, je te reviens à ça. Toi, Seb,
1: oui.
0: Toi avec, j'ai de quoi. Six pieds, quand tu fais?
1: Oui.
0: Toi, tu serais le géant gêné.
1: Le géant gêné, wow.
0: Ton personnage est pas encore défini, c'est pas clair dans ma tête, mais en gros, là, tu serais grand... et gêné.
2: J'aime ça.
0: D'où ton personnage de géant gêné.
1: OK.
0: Je pense qu'on tient de quoi, là. Fait que c'est ça, m'en viens vous reparler de ça un moment donné, là.
1: Oui.
0: Aussitôt qu'on arrête de repousser la date de lancement par faute d'intérêt puis de financement, ça part!
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0: Greenpeace, bonjour.
1: Oui, bonjour, je suis journaliste au Québec.
0: Oh.
1: Alors, vous êtes Greenpeace, le mouvement militant écologiste?
0: Oui, madame.
1: Ça n'a jamais été aussi mal écologiquement dans le monde, puis on n'entend pas parler de vous autres.
0: Oui, je suis en train de me gratter une oreille de malaise.
1: Vous êtes sur votre site, vous récoltez encore des dons.
0: Oui, mais c'est de ça qu'on vit, des dons.
1: Récolter des dons, là, vous faites rien, c'est une farce, là.
0: Ben oui, mais d'où l'expression être le dédon de la farce.
1: Vous autres, on se souvient que vous alliez quasiment à chaloupe confronter des pétroliers puis des navires de surpêche.
0: Absolument.
1: Mais là, vous faites plus rien de ça.
0: Non, ça marche pas, ça.
1: OK, mais là, avec
0: vous... Savez, c'est le consommateur qui est responsable.
1: OK, c'est toute la faute des citoyens consommateurs.
0: C'est eux autres qui consomment les produits polluants.
1: OK, fait qu'au lieu d'aller confronter des gros navires...
0: Il faudrait qu'on aille confronter, genre, un ponton sur un lac de Saint-Adolphe-d'Howard.
1: Non, je comprends.
0: Ça passe pas dans le journal.
1: Mais là, vous allez faire quoi? On a des tornades, même, au Québec.
0: Vous autres, des tornades?
1: Des tornades, tu dis?
0: Ouais.
1: Ça fait partie de nos jurons.
0: Ah, bon.
1: Comme dans la phrase, cause de tornade.
0: Il faut que je vous laisse, on a des actions à ne pas entreprendre.
1: Donc, fait que l'écologie, il y en a plus de ça, là?
0: Non.
1: OK.
0: Dans 5 ou 6 ans, le mot écologie sera aussi oublié que les mots abordables, cigare au chou, télévision et banque avec service au comptoir.
1: Mais je vous remercie beaucoup.

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2: 3 degrés.
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3: Ouais. Les couches.
2: Ben oui!
3: T'sais, on est habitué, c'est quand on a un bébé, ben, tu sais, souvent on va aller acheter les couches, hein, ça fait partie de la game. Il y en a qui vont choisir jetable, il y en a qui vont choisir lavable. Laver des couches, moi, c'est pas dans mon bac, pantoute. Mais bref, ça pour dire que la clientèle maintenant qui achète le plus de couches au Québec, ce sont les personnes âgées. Et c'est vraiment prouvé de façon statistique. Et on dit même que, on va aller au-delà de ça, là. Ça va teinter la campagne électorale pour certaines annonces qui auront lieu au courant des prochaines semaines.
2: Ah ouais.
3: Parce que souvent, on l'a dit, pour le système de santé, pour notre réalité québécoise, pour, tu sais, le vieillissement de la population, ça va nous rattraper tantôt. Que ce soit pour les soins à domicile, que ce soit pour, tu sais, juste dans les urgences, les CHSLD, les résidents. Tu sais, il va y avoir un impact très, tu sais, énorme dans les années à venir. Et là, il y en a un pour la vente de couches. Et d'ailleurs, ce que je lisais, parce que c'est un article, c'est un dossier de Radio-Canada, vraiment, qui s'est penché là-dessus avec des experts et des spécialistes. Ce qu'ils disent, c'est que même dans les rayons des pharmacies, plus ça avance et plus il y a de couches pour adultes qui sont vendues.
2: Plus il y a de choix.
3: Exactement.
2: Ouais.
3: Il y a beaucoup de pub qui est fait, beaucoup de marketing qui est fait autour de ça. Et même du côté des ventes, là, on l'a vu, il y a plus de couches pour adultes qui est vendues que de couches pour bébés. Prenez une pause 2 secondes, là. Puis imaginez tous les bébés que vous avez dans votre entourage, les garderies qui sont encore bien pleines, puis on cherche la place en garderie, puis c'est sûr qu'on fait moins d'enfants qu'avant. Mais n'empêche que quand tu t'imagines combien de bébés ont besoin de couches pour les changer à peu près aux 2-3 heures, là, mais Christy, on en vend quand même plus aux adultes que pour les enfants. Là, certains vont se demander, ben, t'as peur de quel genre de problème qu'on parle, de l'incontinence, on parle surtout de problèmes de fuite. Mais même à ce moment-là, tu sais, les adultes vont avoir besoin de porter des couches. Et ça a amené l'analyse qui suit au Québec. Écoute, en 2024, on a vécu quelque chose, une première au Québec. On a eu plus de décès dans l'année 2024 que de naissances.
2: Ah ouais.
3: Tu sais, quand on parle de vieillissement de la population, là, les chiffres qui nous sont donnés, c'est le nombre de décès en 2024, on était à 80 450 et les naissances, 78 200. Et c'est la première fois qu'on voyait ça, plus de décès que de naissances. Normalement, une femme là devrait accoucher en moyenne 1,34 bébés. Si on veut un renouvellement de génération, il faudrait qu'il y ait
4: quelque chose.
3: Hein?
4: Le petit point 34.
2: C'est le point 34 qui est dur à atteindre.
3: C'est ça qui arrive. Ouais. Là, des fois, il y a moins de cheveux, fait que ça compte pas vraiment pour un. Puis, non, mais pour un renouvellement de génération, il faudrait qu'en moyenne, les femmes accouchent de 2,1 bébés. Fait que ça veut dire qu'on est vraiment dans une récession. Et on voit une baisse des intentions d'avoir des enfants. Et là, ils se sont dit, attends, pourquoi le monde veut moins d'enfants? C'est 2024. Là, on a vu une baisse surtout 2011
4: Trump.
3: Et 2017.
4: À cause de Trump.
3: 2011, c'est assez tranquille sur Trump.
4: Ah, ben, ça se préparait.
2: Hein?
3: Bon. Son ombre était pas loin. Non, mais, on rit, là, mais les raisons qui amènent les jeunes à moins avoir d'enfants, ils nous disent l'avenir, l'écologie, l'économie.
4: Ouais, moi, l'écologie, ça me...
3: Ça a l'air qu'il y en a qui ont tellement l'anxiété d'environnement et d'écologie qu'ils veulent pas mettre un enfant au monde là-dedans, là.
4: Tu sais, l'économie, je comprends très bien. La peur des guerres, je comprends très bien, mais...
3: Oh oui. Mais il y a un changement des mœurs. Vraiment, là, tu sais, à l'époque, on s'entend, le prêtre faisait le tour du village pour dire, là, êtes-vous enceinte, là?
2: Non.
3: C'est quoi ça, des condos? Jette-moi ça.
2: Non, c'est ça, gaspillez pas la semence. C'est ça.
4: On n'est pas de condos en ce temps-là.
2: Non,
3: mais c'est une façon de parler, mais tu sais, c'est changement de mœurs, changement de mentalité, tu sais. Puis, on a de moins en moins d'enfants. Et là, ben, on va le voir dans les prochaines semaines, même dans les débats, dans les annonces des partis, tu sais, nommés la CAQ, PQ, ils vont tous avoir des annonces concernant le vieillissement de la population parce qu'on le savait déjà que ça arrivait. On avait déjà, dans les dernières années, dans les campagnes, certains sujets qui nous laissaient croire que, ouais, il va falloir commencer à s'occuper vraiment du vieillissement de la population, mais là, ça a l'air qu'on y est, là. On y est là. Là, on a plus de décès que de naissances.

0: réalité de la chose. Et puis ça absorbe beaucoup là.
1: Ah, mais ça prend un petit derrière tête hein, mais... parce que moi une bouche pour enfant de mémoire de l'enfant là, vous en rentre pas là.
0: Mais pour vrai tu sais, faut que t'en aies besoin pour vouloir utiliser ça. Je parle des couches pour adultes.
1: Oui,
0: mais
1: oui,
0: que,
1: oui.
0: C'est pas...
1: Reste de l'alcool là-dedans.
0: Non, pas en tout.
1: Non, il y a même pas
0: cette excuse. C'était dans l'avant-midi, ben relax.
1: Dans l'avant-midi en plus. Mais tu les couches pour bébé, c'est...
0: Ben, je dis ça, mais je sais pas, là. Je connais pas cette personne-là, là.
1: C'est sûr.
0: On m'a raconté ça, là.
1: Ouais. Parce que dans les showers, souvent, il y a le fameux challenge combien de litres d'eau on peut mettre dans la couche avant que ça éclate, puis ça n'en prend, là.
0: Oh oui. Ben, juste dans la piscine, quand t'emmènes ton bébé dans la piscine avec une couche qui va pas dans l'eau, à quel point ça devient gros et lourd, là.
1: Quand ça éclate, c'est comme gélatineux.
0: Ouais,
1: bizarre,
0: effectivement.
1: Ça.
0: Oh, OK. Eh ben, écoute, je pensais pas qu'on allait parler de couche ce matin.
1: Non.
0: 7h34, merci beaucoup. C'était bien intéressant.
1: Ça fait plaisir.
0: Dans quelques minutes, on va aller
1: ouvrir... On va essayer les couches. Moi, ma bébé de 5 ans, moi, ça rentre même pas sous mes mollets, Mylène.
0: On teste les couches dans quelques instants dans le boost. La semaine prochaine, on se met sur le dossier.
1: Ah, on pourrait, par exemple.
0: Ouais, on pourrait tester ça. Mais qui va accepter entre nous trois de faire le test?
1: C'est parce que j'ai pas le goût de me laisser aller là-dedans. Je fais quoi après? Là, m'en va dans le lavabo?
0: Non, mais c'est ça qui, est bizarre de se laisser aller là-dedans parce qu'on n'a pas notre cerveau veut pas, là. Tu sais, ça marche pas, là, en tout cas.
1: En te regardant dans le blanc des yeux. J'ai pas le goût, là.
0: Hey, moi non plus. J'ai pas le goût de vivre ça. Je n'ai pas le goût de vivre ça. On fera pas ça.
1: On va se faire un tour.
0: Ouais, c'est son brainstorming. C'était pas une bonne idée. On va la barrer tout ça.
1: Ouais.
0: Bon, regardons dans le blanc des yeux, vraiment pas.
1: Hey,
0: tantôt...
1: Je m'en fous de ma force, moi. C'est un espoir.
0: Pendant qu'il fait son diguer du quoi.
1: En diguer, fais des affaires.
2: Oh, arrête de lui créer des idées.
1: Le barrage vient de lâcher, la diguer vient de lâcher. Mais voici diguer du quoi.
0: OK. on nous dit, hey, Mylène parle de 30% de risque d'averse au lac. Aujourd'hui, je vous dis qu'on est dans le 30% en tabarslac actuellement. J'ai paraphrasé parce qu'on sacrait, là. À Saint-Félicien, sans lac, ça tombe pas mal, là, en ce moment. Alors, voilà, c'est ce qu'on prévoit aujourd'hui des averses, mais à 30%. Peut-être que ça va tomber là, puis vous allez être clairé de tout ça après. On verra au courant de la journée de ce vendredi. On s'en va ouvrir la machine à café dans quelques minutes. Il y a une situation qui a été apercée sur Talbot hier, qui a fait beaucoup genre en lien avec une voiture qui n'était pas à bonne place. La fois où vous avez eu l'air fou derrière le volant, c'est ce qu'on veut entendre ce matin dans la machine à café au 6-12-12.
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0: matin, Patrick Groulx, je savais pas que tu tripais ses coachs de vie.
1: Écoute, pas à peu près, je trouve ça tellement pertinent. Tu sais, on connaît des motivateurs comme Tony Robbins, par exemple, aux États-Unis. Écoute, c'est gros. Tony Robbins, ça marche, c'est le fun. Moi, j'en ai trouvé un meilleur que lui. Puis au Québec, à part de ça, on se rend pas compte de ce qui se passe au Québec puis les petits trésors, les petites merveilles qu'on a ici, made in Québec. Je suis même abonné, moi, à tous ces programmes, ce nouveau conférencier, coach, motivateur. Et j'ai même acheté le coaching Ultra VIP. Ça m'a seulement coûté 11 000 $ C'est capoté. Je suis allé le voir en spectacle, si on peut appeler ça comme ça, ou en conférence. Et je vous fais entendre une conférence que je suis allé voir dernièrement, que j'ai adoré.
2: Mesdames, messieurs, accueillons notre conférencier cet après-midi, Luc Leduc.
1: Bonsoir, bonsoir, vous allez bien?
3: Ça va bien!
1: Hey!
3: Ça
1: Bien!
3: Ça brûle quand je pisse!
1: Vous êtes malade? Je sais que vous me regardez mais vous vous dites « Wow! Cet homme-là a donc bien confiance en lui! Il dégage un charisme fou, une énergie positive, il doit être sa poudre! » Eh bien, vous avez un peu raison! Maudit que j'ai le nez sec. Ça doit être la clim. Je me présente, Luc Leduc, mais vous pouvez m'appeler Monseigneur, Votre Sainteté ou El Gros. Moi, je suis ici cet après-midi pour vous aider à retrouver la confiance en soi. Ça, puis pour payer mes dettes de jeu. Trouver la confiance en soi, ça peut être difficile, je veux dire. Hey, c'est difficile de trouver ses clichards. Alors imaginez la confiance en soi. Puis la confiance en soi, tu peux pas aller t'en faire un double chez Rona. Mais tout le monde peut y arriver. Même vous, la madame très laide, assise en avant. Oui, vous, la madame habillée comme la chienne à jaune qui sort d'un rêve.
4: C'est pas gentil, ça.
1: Vous pouvez retrouver la confiance en vous, mais faites-le avant que Jean-Héroldi vous poigne parce que vous allez passer un mauvais quart d'heure. Mais là, je vous lâcherai pas là seul de même, mais vous donnez des trucs pour que vous ayez confiance en vous, OK? Regardez-vous nu dans le miroir, puis trouvez-vous beau. Mais faites pas ça au IKEA dans la section des élites. C'est après l'exercice du miroir, vous éjaculez, enlevez une bûche, vous vous trouvez trop beau. Un peu. Backflip. Comme mantra, répétez-vous sans arrêt. T'es beau, t'es bon, t'es capable.
5: T'es beau, t'es bon, t'es capable.
1: Essayez-le avec moi, go.
6: T'es beau, t'es bon.
1: Bravo! Applaudissez-vous! Backflip!
0: Ah, voyons!
1: Amène-moi le Gatorade! Même si t'es là, mauvais dans tout ce que tu fais, un esti de pourri qui reste encore dans le sous-sol de ses parents à 42 ans.
4: C'est pas gentil, ça.
1: C'est-tu quoi? T'es beau, t'es bon, t'es capable.
5: T'es beau, t'es bon, t'es capable.
1: Comme vous, monsieur, là.
3: Moi?
1: Ben, dites-vous que pour être une marde, y a personne de meilleur que vous. Sauf peut-être le gars juste à côté, c'est votre fils, ça.
3: Ouais.
1: T'es-tu confiant, toi? Est-ce qu'une fille a déjà voulu coucher avec toi?
4: Ben, oui.
1: Ben, vous voyez, ça a dû prendre la confiance pis le crissement du vin rouge. Fais des burpees! On dira jamais assez, il est primordial d'être bien entouré. Changez de cercle d'amis si vos copains s'appellent Asphalt, Snake, Viper ou Motherfucker. Puis sortez de votre zone de confort. Répétez après moi, je sors de ma zone de LSFR. Moi, je suis tellement sorti de ma zone de confort que j'ai fini par tromper ma femme avec son propre père.
4: C'est pas vrai, c'est ça.
1: Autre truc simple. Félicitez vos actions.
3: Félicitez vos actions.
1: Je t'ai pas demandé de répéter, toi. À la fin de la journée, notez toutes vos victoires, même les petites. Moi, par exemple, à soir, je risque d'écrire « Cher journal, aujourd'hui, pendant ma conférence, j'ai presque pas fait de pet sauce. » Backflip!

0: Vault à faire. « Adoptez ce qu'on appelle dans le milieu la positive attitude. Vous marchez dans un tas de marde de chien, positive attitude. Au moins, c'était pas de la marde d'humain. OK, on crie ensemble. Positive attitude. Positive attitude. Tout le monde, positive attitude. Yeah! Je vais me péter à la tête, c'est une brique.
1: Ah ouais, Luc!
0: Salut!
1: Merci, Luc!
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2: Vous souvenez-vous qu'à la dernière année de l'ancien pont Champlain, il était considéré comme dangereux, genre qu'il pouvait s'effondrer n'importe quand. Il y avait un projet de toune en studio là-dessus.
3: Bah, les paroles sont élevées un peu.
2: Ben oui, mais...
3: Ça pourrait pas être un peu plus positif.
2: Ou... Ben, qu'est-ce qu'il y a de positif à dire sur le pont Champlain?
3: Ben juste...
2: Ça devrait couler dans le fleuve avec ton char pis tu dis parfait, moi qui voulais acheter un aquarium.
4: Mais si grave que ça, le pont Champlain?
2: Grave?
3: Ouais.
2: Hey, même l'expression « on traversera le pont quand on sera rendu à la rivière » a été remplacée par « on va se crisser tout de suite dans la rivière, comme ça on va tomber de moins haut ».
5: Un bon chum généreux, c'est un bon chum généreux. Comme Jean-Charles qui te visite à l'hôpital.
6: Hey, je pensais à la pharmacie, je t'achetais des suppositoires pour relaxer pis une cassette Nouvelle Âge, là.
7: Ah ben.
6: Tu vas voir.
7: Ben, je le mettrai tantôt avant de me coucher.
6: Y'a pas de tantôt, c'est tout de suite. Baisse-moi ça, ces culottes-là.
7: OK.
6: Voir si on peut pas se supposer entre amis.
7: Ah, ça va.
6: Ah, oh, ouais, prends un grand respire. Tiens, mon ami.
7: C'est un bétail, ça.
6: Hey, veux-tu qu'on mette la cassette Nouvelle Âge?
7: Ouais, donc.
6: Un autre respire.
8: Hey!
6: En remets tes culottes, c'est fini, mon pit. Pis là, laisse faire le téléphone, je vais répondre, moi. Allô?
9: Oui, c'est le médecin de la mère d'Édouard.
6: Puis comment ça va?
9: De plus en plus mal, on vient d'être obligé d'y greffer de la peau de chien.
6: Bon, ben merci.
7: C'était quoi?
6: Le médecin de ta mère, mon gars.
7: Comment qu'elle va?
6: Il paraît qu'elle reprend du poil de la bête.
10: Hey.

0: Occupation double recommence en fin de semaine, puis comme beaucoup de gars, je vais être obligé de l'écouter à cause de ma blonde.
1: Ouais.
0: Puis là, je sais ce que vous dites, Tommy, t'as pas de blonde.
1: C'est
0: cheap shot. Je pensais qu'on était dans un safe space, mais... OK, j'ai peut-être pas d'alibi, mais je suis pas le seul. Hey, mes chums de gars qui sont obligés de l'écouter, semaine 3, ils connaissent le nom des gars. Ouais, tu te donnes pour quelqu'un d'obligé quand même. Là.
2: Une fois que ça commence, on est investi.
0: Ben, c'est ça, là. T'es obligé le premier soir, puis après, t'es comme, je souhaite le meilleur à Brian. Puis comme l'an passé, j'ai décidé qu'on allait faire le tour des portraits des candidats, comme ça commence ce dimanche. On commence avec Brian.
3: Moi, c'est Brian, je suis basé à Saint-Alphonse-Rodriguez, puis mon code postal, c'est mon truck camper.
0: SDF. Je comprends la stratégie, ouais. Bohème, tout ça, là, ça marche pas. T'as pas d'appart.
2: Mais
0: c'est
2: non.
0: Ça que tu nous as dit.
2: Non.
0: Mon code postal, c'est mon truck camper. Non, c'est la boîte à lettres de ta mère. Ta 34 était si cœurée de recevoir ton courrier.
2: Surtout qu'il commence avec « je suis basé ».
0: Basé.
2: Personne dit ça.
0: Non, il est recherché par la police, je pense. Puis il n'y a pas juste ça comme défaut.
3: Fille, ça dérange pas de dormir dans un lit plein de sable.
0: Ah. Ça dérange tout le monde, ça, Brian. Ben,
2: ouais.
0: Dormir dans un lit plein de sable. Il n'y a personne qui mérite qu'on endure ça pour lui. Sais-tu ce qui serait plus simple que trouver une fille que ça dérange pas? Rince tes fucking pieds, Brian!
2: Ouais.
0: C'est simple. Ouais. Il y a Billy aussi qui a un sérieux problème quand il aime.
4: Si un œil c'est à 20 et un autre c'est à 40, là, ça veut dire que tu m'as fait tomber en amour.
0: Bon, ben, il est louche, mais fiez-vous pas. Il vient du Saguenay-Lac-Saint-Jean, si vous aviez pas pogné, et il mâchait 14 gommes pendant son
1: projet. Ah, bravo!
0: Mais là, fiez-vous pas aux apparences, il a pas l'air de ce qui sonne. Il est joli, le garçon. Honnêtement, je pense, j'ai un peu fait le tour, c'est le plus beau des candidats, je crois. Par contre, il connaît ses limites, le beau Billy.
4: Mais le monde va vite se rendre compte que j'ai l'air pas mal plus intelligent quand je parle pas.
0: Comme on dit, voilà. Épais, mais capable de garder d'un secret. Lui, il sait, tu sais, c'est un morceau de viande. Ouais. Mais il est au courant. Mais là, OD, c'est pas juste des cons. Puis Alexa, elle voulait nous le rappeler.
5: J'adore quand le monde pense que je suis stéréotype de la fille blonde. Puisque quand tu penses que je suis 2 pas en arrière, je suis actually 5 pas en avant.
1: Oh!
0: Ouh, tu es actually 5 pas en avant. Ben parfait, présente-toi.
5: Allô, mon nom c'est Alexa. Je viens d'Ottawa, mais... Oh. J'ai manqué déjà.
2: Je viens du...
0: Non.
2: Va chier.
0: C'est comme confondre Jem et Alain Zouvier. Mais, regarde. Une fois n'est pas...
2: Ça n'a pas rapport.
0: Ça n'a pas rapport. Mais une fois n'est pas coutume.
5: J'ai besoin de quelqu'un gentil, beau, gentil... Et etc.
0: Malheureusement, tu viens de confirmer à pieds joints le stéréotype. Surtout que quand elle nous a dit « je suis pas niaiseuse », c'est un peu comme quand ton oncle dit « je suis pas raciste ».
1: Oui.
0: Tu sais ce qui s'en vient, ça sera pas brillant. Et cette année, on a aussi une grande sportive à OD.
6: Je joue au soccer, je fais du pilates, mais en ce moment, mon sport, c'est faire la tournée des bords.
0: Ah. Moi, j'aime ça comme vision du sport. Non, mais j'ai essayé le gym, le vélo. Mais traverser du Jack Daniel, on m'avait pas dit que ça comptait dans mes cubes énergie. Je vais le réaliser, le défi, cette année.
1: Yes.
0: Et il y a une épidémie à OD cette année.
1: Ah oui?
0: J'ai nommé les créateurs de contenu.
7: Créateurs de contenu, course, fitness, lifestyle, voyage.
6: C'est possible que vous m'ayez vu sur Instagram ou TikTok. J'adore vlogger mon quotidien, partager ma vie avec mes abonnés. Je suis créatrice de contenu depuis 6 ans.
0: Comme quoi, c'est vraiment plus facile de convaincre quelqu'un de pas travailler pendant 3 mois quand c'est déjà ça qu'il fait. Puis là, comprenez-moi, je suis pas en train de dire que créateur de contenu, c'est pas un vrai métier.
2: Non.
0: C'est le plus facile de tous, par contre.
1: C'est ça.
0: Moi, j'ai vu beaucoup de gars qui faisaient des toitures arrêter pour être créateur de contenu. J'ai jamais vu un créateur de contenu aller faire des toitures au gros soleil. Non, c'est pas facile, notre job. Tu t'es réveillé à midi, ferme ta gueule. Je le sais, j'en suis un. Une autre affaire qui vient beaucoup trop, c'est le sang chaud. Tout le monde a le sang chaud. Ah,
1: oui.
0: Stick, le monde n'a pas le sang tempéré dans cette vidéo-là. Mais là, on a atteint une limite.
8: Moi, c'est Maxime, j'ai un Saint-Anne-des-Monts. Puis comme vous savez, nous, les Gaspésiennes, on a le sang chaud.
0: Il y a personne qui a jamais dit ça. Le sang chaud, c'est l'affaire la moins Gaspésie du monde. En Gaspésie, vous avez pas le sang chaud. Vous avez la haute mer pingadille sur le bout du nez. Vous avez pas le sang chaud. Non, mais à un moment donné, on peut pas juste mettre des mots dans l'ordre qui nous tendent pis s'en sortir avec ça. Si j'arrive ici puis je vous dis, vous savez ce qu'on dit au Lac Saint-Jean, on a la bachata dans le sang.
2: Non. Non.
0: Vous m'intimidez jusqu'au mois de mars. Puis ça serait correct.
1: Oui, oui.
0: Puis finalement, on a Zara qui sait ce qui l'a fait fondre.
6: Je pense que le regard, c'est la meilleure tactique pour séduire quelqu'un.
0: Calisse qu'elle va être déçue quand elle va voir Billy.
4: Si un œil ça va et un autre ça va, ça veut dire que tu m'as fait tomber en amour. Wow.
9: Oh mon Dieu,
10: ben oui, puis ça commence officiellement ce dimanche.
0: Ça commence ce dimanche et
2: mais,
0: là.
2: Juste dire, Billy là, mm-hmm. c'est le frère de Marie-Lou qui ouais. l'a fait il y a une couple d'années qui était avec ma foi, tu sais, je veux dire une déesse.
0: Ouais, ouais.
2: Fait que tu sais, je suis pas étonnée qu'il soit super beau parce que l'ensemble de leur famille est complètement chaude.
10: Ah oui.
2: Mais
10: ouais.
2: Mais c'est ça, c'est sûr que.
0: Ah bien honnêtement.
2: C'est pas pour sa pio, tu sais.
0: Je vois. Ben non. Moi c'est les conversations là, je vais pas voir Billy.
10: Non.
0: Mais
10: hâte.
0: Ses parents le savaient, il s'appelle Billy hein.
10: Ouais,
0: il a annoncé au monde que il va se moucher avec un doigt sans narine. Puis petit complément d'information.
10: Oui, oui.
0: C'est une triste nouvelle.
10: Oui, hein.
0: Et la prod a confirmé pour la première fois depuis 2017. Pas de charpentier menuisier à OD.
10: Ça, c'est épouvantable.
0: C'est la première édition.
2: C'est des vaillants, ça. Moi, je les aime beaucoup, les charpentiers menuisiers.
0: Ce que j'aime à OD, soit ils gagnent ou c'est le gars qui se fait sortir semaine 2.
2: Oui.
0: Il n'y a jamais de demi-mesure avec le charpentier menuisier.
2: C'est des fins. C'est des gentils.
0: Oui. Ah, il y en a une couple. Il y en a.
2: Moi, les charpentiers menuisiers que je connais, là, dans ma famille.
0: Oui. Moi, je parlais de ceux d'OD. Il y en a des fois, d'être pas mancheur.
10: Tommy, t'es en spectacle. Partout au Québec, le prochain c'est le 17 septembre du côté de l'Atuc, 1er octobre à Montréal, 16 octobre Saint-Hyacinthe, le 22 à Sainte-Thérèse, 23 Saint-Jean-sur-Richelieu.
0: Grills.
10: Alors Tommy Néron donc .ca pour toutes les dates.
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0: peu. Alors, on en parle beaucoup, les ratons laveurs qui sont porteurs de rage. Et nous allons rejoindre un raton laveur. Bonjour.
1: Bonjour, merci de m'inviter.
0: Alors, vous êtes tous porteurs de rage?
1: Non, pas toutes, non.
0: Là, vous faites tout le temps ça, vous autres?
1: Oui, les ratons laveurs, ça fait ça.
0: Mais nous autres, on fait... Quand on dit cette valeur, mais
1: oui, oui,
0: c'est... on fait X, cette valeur...
1: Oui, ben d'ailleurs, notre nom d'origine, c'est raton de valeur.
0: Ah, ben tout s'explique.
1: Ouais.
0: Vous l'avez entendu sur nos ondes.
1: Oui.
0: Alors, vous êtes un raton laveur mâle?
1: Oui, le mâle s'appelle raton laveur.
0: OK.
1: Et la femelle, c'est ratonne sécheuse.
0: Ben, vous vous complétez bien.
1: Ah, ça clique.
0: Mais on risque d'attraper la rage de vous.
1: Ouais.
0: C'est quoi les symptômes de la rage?
1: Ben, fatigue, impatience, agressivité, confusion.
0: Christ, tout le monde a déjà ça de façon chronique depuis une dizaine d'années.
1: Oui, pour vous autres, ça change pas grand-chose.
0: Vous savez qu'on est en élection au Québec?
1: Ben oui.
0: Le Parti libéral cherchait un slogan, puis ils ont sorti votre nom un moment donné.
1: Ben oui, raton notre coup encore une fois.
0: Ah, vous êtes au courant?
1: Ben oui.

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6: C'est vendredi aujourd'hui et dans le boost, tantôt, Dicky nous a confié qu'il avait dépassé sur l'autoroute un véhicule de police de la SQ, précisément, à 118.
7: Oui, bien compté, par contre. Là, j'étais peut-être 117, 118, 116, 117. J'ai pas touché au 119.
6: Ouais. Mais tu sais, on trouve quand même willing là d'avoir dépassé. Non, mais déjà de dépasser, il y en a qui dépassent. Ben, il y en a qui osent même pas, qui se disent j'ai pas le droit de dépasser la police, tu sais, mettons sur l'autoroute là, un endroit où tu peux dépasser. Il y en a qui osent même pas, mais si tu dépasses, c'est sûr que tu y vas bien mollo, tu suis les règles, puis tu t'es fait serrer là, lui, il va all in. Sans
7: moi, je me dis tout le temps,
6: salut.
7: C'est pour nous que tu pognes l'étiquette là. Ouais. Puis là tu regardes dans ton budget que tu viens d'être coupé, mettons, on s'arrêtait quoi, une étiquette de mettons 150, 200 piastres, je sais pas combien, là. Tu te dis j'aurais pu me le sauver.
6: Ben oui.
7: C'est juste en disant ralentis un peu.
8: N'importe quelle étiquette de vitesse, tu pointes, tu peux te le sauver.
7: Ben, c'est pour ça que je roule pas vite.
6: Hey,

0: Luc Alexandre nous dit qu'à 118 devant une police, t'es à 5 km/h d'un ticket. Il y a quelqu'un qui nous écrit, moi quand je vois une police, je tourne à la rue la plus proche.
1: Hey, ok, ça c'est à voir la
2: signé.
0: Ah, j'aime ça.
2: Et c'est signé Al. Ah, on poursuit.
1: Pour ton raison, finalement, qui hey,
0: je,
1: prend
0: vois que je vois que t'es très courageux aujourd'hui.
2: Oui! Yeah.
0: J'entends que t'es très courageux.
2: Reste-toi donc, frère!
1: Solide.
3: Alors, ça, t'as pas voulu me rasseoir?
0: Ouais, les couillaises. Non, ils ont dégonflé un peu, là, je comprends bien. 118 sur l'autoroute et à 108 le reste de la zone de 90 en Jonquière-Alma. Donc, cette personne-là, oui, dépasse à 118 sur l'autoroute et à 108 quand c'est une zone de 90. Je peux te confirmer qu'à 122, dans la zone de 90, ils t'arrêtent. Ben là, j'espère bien, ils doivent trouver que tu flyes
3: ouais,
0: à côté.
3: Oui, ça, c'est un
0: là.
3: Classique. Là. Ça, quand tu pars de la sortie de la rue Saint-André, quand tu sors, c'était sur l'autoroute, puis tu après la sortie du rang Saint-André, là, quand tu arrives au lac Bleuet, là, c'est ouais. Là tu relances, là tu 110. 100. Moi je vais à 110. Jonquière Alma là, 110.
0: Moi okay, ouais, c'est ça. Ouais, c'est ça. Oh, est-ce que 110. Vous dépassez les véhicules de police, vous autres, les chums du beau, c'est notre question est-il ce matin, ça rentre au bout là, via le 6-12-12. Il y a Stéphane qui dit moi je suis comme Dicky, je dépasse. Je pense pas que la police va t'arrêter. On dépasse, on vit dangereusement.
2: De toute façon, moi je me dis s'il m'arrête. Je dis que je connais Marc Dickey, tout va bien.
0: Ouais, ben, c'est Marc m'avait dit que c'était correct.
2: C'est ce soir. Une fois, il m'était fait arrêter. Ben non, pas moi, mais un ex-collègue.
1: Okay.
2: Il s'était fait arrêter. Puis parce qu'il avait comme mal diégé la jaune, puis sa fête qui est passée sur la rouge, c'était l'hiver, puis tout. Puis là, les policiers lui arrêtent, tu sais. Puis là, il parle à mon collègue, tu sais, qui était animateur radio lui aussi à l'époque. Puis là, le policier se baisse, il dit « Hein? » C'est Marc Dickey, ça, je suis, ouais, oui.
0: T'es assis à côté?
2: Oui. Puis là, il donne la cigarette, là, il roule. Il me regarde, excusez, il m'a sacré, OK? Il dit, qu'est-ce? Il te reconnaît, là, c'est Marc Dickey. Tu dis pas un mot, t'as refusé. Ben là, hey, excusez, hein, c'est pas dans son habitude de faire ça. T'as pas dit un Chris d'amour, gros Chris, là, il s'en va.
0: Tu l'avais pas sauvé, de le faire en là. Ah, Louis Gagnon!
2: C'est ce que je dis, moi!
0: Ben alors, c'est embêtant, ouais, de se mettre un ticket, là, non, c'est ça.
2: Ben ça, c'est Marc Dickey, ben oui, salut!
0: Je serais pas à l'aise non plus, là.
2: Quel gros sourire dans le face.
1: Ben oui, c'est pas moi, il a raté.
0: Louis Gagnon dit qu'il est sans problème pour lui aussi de dépasser un véhicule de police quand il en croise un. Écoute, c'est assez unanime, là. Oui, je le dépasse sans problème, nous dit quelqu'un d'autre. Je fais même les pousser quand ils sont pas à leur place, ça. Je suis pas capable de bien lire, là.
2: Dans le fond, il est pas au cul.
0: Ouais, c'est ça que je me demande.
2: C'est bon, ça. Ouais. Ça, c'est bon.
0: Mettons,
2: ça.
0: Dans la voie de gauche, tu leur pousses dans l'arrière. Genre, ça, c'est peut-être moins une bonne idée.
2: Tu leur dis une des lumières en même temps.
0: C'est ça. C'est ça, pour lui dire de se tasser. Pour lui dire qu'il y a de la police en avant. Danny Dumais, dit qu'ils peuvent pas nous poigner sur le radar en dépassant. C'est ce qu'il nous dit. Et, Cédric dit que si tu breaks, c'est là que tu te mets dans le tard. Et là, la police t'a vu bien avant que tu l'aies vu. Alors, voilà. Est-ce que, vous autres, vous dépassez les policiers. Les chums du boost, c'est ce qu'on veut savoir pendant qu'on écoute Sarah Dufour ce matin. Bon vendredi.
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1: J'ai des excuses à faire à mon chum Marc-André parce que j'ai été une blonde merdique hier.
2: Pourquoi?
1: Ben, tu sais, je vous ai dit, mon chum organisait une soirée, je sais pas ce que c'est.
3: T'avais une date
2: surprise. C'est vrai, toi, t'avais une date hier.
1: Puis, tu sais, hier, j'ai été tellement dégueulasse que s'il m'avait laissé, là, j'aurais compris, j'aurais fait ta raison, tu sais, quoi. C'était pas super.
3: Qu'est-ce qui s'est passé?
1: Ça fait plusieurs semaines, OK, qu'on a cette date-là, notre agenda prévu d'une date surprise. Puis, moi, après notre émission de radio hier, j'avais un rendez-vous. Je suis partie à mon rendez-vous. Après le rendez-vous, direct, je m'en vais à la garderie chercher mon fils Miko de 4 ans. J'arrive à la garderie, Miko est pas content de me voir. Il a pas eu assez de temps pour jouer pendant la journée. Il veut pas que je vienne le chercher. Mais moi, je sais que j'ai une date. Il faut qu'on retourne à la maison. Mm-hmm. Fait que tout le long du trajet, Miko est fâché. Moi, je suis la pire mère du monde. Je pense qu'il m'a dit « Je taillis maman. » Il a 4 ans. C'est super.
3: Ben oui, c'est le fun.
1: J'arrive à l'école pour récupérer Milan. Milan, je le presse parce que moi, je vais leur passer. Puis je sais qu'il faut qu'on aille à la maison. Faut que je prépare le souper avant de partir en date avec mon chum. J'arrive à la maison avec mon gars qui m'haït, l'autre gars qui.
2: Mais tu es capable de t'en crisser que ton gars t'haït pour vrai là. Moi, ça me passait 100 pieds par de ça.
3: Ben, non, moi, je suis pas capable.
1: Hier, avec la fatigue, j'étais
2: à travailler, les filles, à travailler. Continue.
1: Fait que j'arrive à la maison, puis j'espère avoir juste un petit 5 minutes de silence, mais j'ai pas de buffer parce que mes beaux-parents sont déjà arrivés parce qu'ils sont fins, ils vont garder les gars pendant que je pars en date. Fait que j'arrive, j'essaie d'être fine avec mes beaux-parents, j'ai pas envie de parler à personne. Mes gars réalisent qu'on part, mon chum pis moi, fait que là, ils se mettent à pleurer parce qu'ils veulent pas qu'on parte. Là, moi, je suis loadée de toutes ces émotions-là.
2: Ben oui.
1: Et là, mon chum qui est comme, t'as-tu hâte, Andréanne? Et ma seule réponse a été de faire, hey, j'espère qu'on rentrera pas tard, hein, je suis fatiguée.
2: Oh, tabarouette. Non, ça, c'est pas fin. Je te juge, là. C'est la première fois que je te juge tant que ça.
1: J'ai été vraiment... Pour vrai, j'ai été dégueulasse, puis je le sais, là. Je le sais,
3: Alors, juste fallu que tu partes en reculant, en faisant comme... Hey, je vous donne cette chenoute-là.
2: Fait qu'écoute, je suis pas un devin, là, mais je devine que ça a pas fini en 69, ce soir-là.
1: Ça a pas fini en 69, mais pas pour ces raisons. C'est que...
2: Puis il y a aussi... deux volets à ton affaire.
1: Non. Puis en plus, quand on est parti, mon chum me dit, on va pas souper avant 8 heures, mais moi, j'ai déjà faim, puis ils m'ont pas prévenu, fait que j'ai pas pu manger un petit quelque chose à manger.
3: Ah, tout ça.
1: Fait que bref, on part.
3: Mais moi, j'avoue que si quelqu'un est supposé bien me connaître, tu le sais, il faut que je mange avant 8 heures.
1: Mais c'est ça que j'ai dit à mon chum.
3: Moi, faut que je mange aux 2 heures, sinon je meurs.
2: C'est lourd.
1: Oui. J'ai dit ça de façon passive-agressive pendant qu'on prenait le métro pour se rendre à l'activité surprise. Fait que bref, on arrive à l'activité surprise, puis finalement, mon chum, il me connaît bien parce que ça a été génial. Il m'a amené à Prison Island. Là, je sais, ça a l'air un peu étrange. En fait, c'est un endroit, c'est comme un centre d'amusement où il y a 30 cellules, donc 30 portes, puis derrière, chaque porte, il y a des jeux. Puis chaque jeu, c'est en équipe. Puis on utilise soit notre stratégie, notre agilité ou nos capacités
3: mais
1: de réflexion.
3: Mais c'est bien hot.
1: Je le sais. C'est tellement hot. Là. Quand on est arrivé là, j'ai fait... Là, j'ai rené.
3: Renaki.
1: C'est ça.
3: Oui.
1: Puis là, j'ai eu un fun noir avec mon chum à faire toutes sortes d'épreuves. Puis on était bons. Puis on travaillait en équipe. Puis on s'aimait. Puis là, comme là, j'ai fait... OK, mon chum, c'était... Je m'excuse. J'étais vraiment de la merde parce que tu me connais. Ça a été une belle soirée. Ça a fini au resto. Taille. D'ailleurs, c'est le restant de ce que je mange en studio. C'est ça l'odeur.
3: Sent bon.
2: Ça sent bon.
1: Fait que finalement, ça se fait bien fini. C'est juste que quand même, on est rentré, il était peut-être 10 heures, puis j'étais fatiguée. Fait qu'il n'y a pas eu de 69 parce que j'étais fatiguée.
3: Mais il faut prendre un apéro. L'apéro fait que tu te sacs de tout.
2: Oui, puis je vous propose la tequila.
3: Ouais.
2: Parce que ça, souvent, le lendemain, tu te réveilles un peu gêné, tu dis « j'avais un bouc de mezzo vinzo », tu sais, tequila. Puis souvent aussi du saké.
1: Ça
2: saoule le cochon.
1: L'affaire, c'est que moi, là, tu me donnes, mettons, là, un demi-verre de quelque chose, puis je suis déjà chaude. Ça me prend plus rien.
2: Monsieur, il sait-tu, ça, ton job?
1: Ben oui, puis maman.
2: Ça coûte pas cher, en plus.
1: Écoute, au resto, je me suis commandé un petit cocktail, Virgin. Puis mon chum m'a dit, pourquoi tu l'as pas pris avec alcool? J'ai répété, j'ai dit, c'est parce que j'arriverai pas. Puis il m'a dit, je peux te porter jusqu'à la maison, si tu veux, mon
2: ami. Il est trop fin, là. Moi, je t'aurais sacré là, hier.
3: Pour vrai, je t'adore, Adrienne, je t'aurais sacré là aussi.
1: Je comprends, je m'haïssais hier. Marc-André, promis, mon amour, je vais avoir une meilleure attitude à notre prochaine date.
2: Mais à ta défense, je comprends ça quand tu sais que ça n'a pas d'allure, que tu es dans cette humeur-là. Tu veux changer, mais tu es incapable. Ça, là, ce bout-là où tu dis, je le sais que ça n'a pas de sens, ma blonde, mon ami, mes enfants ne méritent pas ça, mais tu peux pas te sortir de ça.
1: Merci. Ouais. Merci de me valider.
2: Mais ça m'est jamais arrivé.
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22: Le téléphone sonne, tu réponds, t'aurais pas dû.
23: Allô?
24: Salut? C'est ton beau-frère.
23: Ah?
24: À part de ça?
23: Tu veux dire à part de allô, puis ah?
24: Ouais.
23: Bon, c'est pas mal les trois seuls mots qui avaient envie de me sortir la gueule.
24: Qu'est-ce que tu deviens?
23: Ah, oh, ça dépend.
24: Hein?
23: Quand je t'ai soufflé, je deviens rouge. Quand j'ai la gastro, je deviens vert. Puis quand je suis fauché, je deviens bleu.
24: Pis,
23: Des fois, je regarde les nouvelles, je deviens mossard.
24: Ma petite sœur Mona, es-tu là?
23: Mais non.
24: Ah non?
23: Ça fait-tu longtemps que je te l'aurais pensé, tu penses?
22: Une diététiste, là. C'est une diététiste.
25: Bon, on mange quoi comme collation d'abord?
26: Ben, pourquoi pas une bonne pomme, hein?
25: Une pomme.
26: Une Macintosh, oui. Ou encore une délicieuse, mm-hmm. Ou une Granny Smith qui est verte, là.
25: Ah oui.
26: Mais de toute façon.
25: C'est drôle parce que son frère Will Smith, il est noir.
26: L'important, c'est de prendre une collation sans aller dans la malbouffe.
25: OK, mais la malbée, si on peut y aller.
26: J'ai apporté ici des produits pour le déjeuner.
25: Ben oui, ici, on a des boîtes de céréales.
26: Comme cette marque ici qui dit 100% naturel.
25: D'accord. Est-ce que c'est vrai, ça?
26: Vous voyez, la boîte se vend 6,95.
25: Ouais.
26: Mais là, à l'épicerie, on se demande est-ce que c'est vraiment naturel?
25: Ben, je pense que ce qui est naturel à ce prix-là, c'est de la remettre sur l'étagère.
26: Surtout, vous voyez, dans cette marque-là, on n'a aucune portion de fruits.
25: Bon, là, OK, fantastique.
26: Oui, vous avez une question sur ces céréales-là?
25: Ça équivaut à quoi une portion de fruits?
26: Une portion de fruits, mais ben, on dit que ça peut tenir dans le creux de la main.
25: Ben oui, dans le creux de la main,
26: c'est ce
25: la main de qui, là? Genre Pierre Bouchard ou la fée Clochette? C'est vrai que c'est important de le préciser.

0: Occupation double recommence en fin de semaine. Puis comme beaucoup de gars, je vais être obligé de l'écouter à cause de ma blonde.
1: Ouais, ouais, ouais.
0: Puis là, je sais ce que vous dites. Tommy, t'as pas de blonde.
1: C'est ça.
0: Cheap shot, cheap shot. Je pensais qu'on était dans un safe space, mais... OK, j'ai peut-être pas d'alibi, mais je suis pas le seul. Hey, mes chums de gars qui sont obligés de l'écouter. Semaine 3, ils connaissent le nom des gars. Ouais, ouais, tu te donnes pour quelqu'un d'obligé quand
2: ouais,
0: même.
2: Non,
0: là.
2: Ouais, une fois que ça commence, on est investi.
0: Ben, là. C'est ça, là. T'es obligé le premier soir, puis après, t'es comme, je souhaite le meilleur à Brian. Puis comme l'an passé, j'ai décidé qu'on allait faire le tour des portraits des candidats, comme ça commence ce dimanche. On commence avec Brian.
3: Moi, c'est Brian. Je suis basé à Saint-Alphonse-Rodriguez, puis mon code postal, c'est mon truck camper.
0: SDF. Je comprends la stratégie, ouais. Bohème, tout ça, là. Ça marche pas. T'as pas d'appart.
2: Ben
0: c'est
2: non.
0: Ça que tu nous as dit.
2: Non.
0: Mon code postal, c'est mon truck camper. Non, c'est la boîte à lettres de ta mère. Ta 34 était si curée de recevoir ton courrier.
2: Surtout qu'il commence avec « je suis basé ».
0: Basé?
2: Personne dit ça.
0: Non, il est recherché par la police, je pense. Puis il n'y a pas juste ça comme défaut.
3: Fille, ça dérange pas de dormir dans un lit plein de sable?
0: Ah. Ça dérange tout le monde, ça, Brian.
2: Ben,
0: dormir dans un lit plein de sable. Il n'y a personne qui mérite qu'on endure ça pour lui. Sais-tu ce qui serait plus simple que trouver une fille que ça dérange pas? Rince tes fucking pieds, Brian!
2: Oh, ouais.
0: C'est simple.
1: Ouais.
0: Il y a Billy aussi qui a un sérieux problème quand il aime.
4: Si un œil c'est à 20 et un autre c'est à 40, là, ça veut dire que tu l'as fait tomber en amour.
0: Bon, ben, il est louche, mais fiez-vous pas.
2: Oh,
0: il vient du Saguenay-Lac-Saint-Jean, si vous saviez pas, pogné. Et il mâchait 14 gommes pendant son profil.
1: Ah, bravo.
0: Mais là, fiez-vous pas aux apparences, il a pas l'air de ce qui sonne. Il est joli, le garçon. Honnêtement, j'ai un peu fait le tour. C'est le plus beau des candidats, je crois. Par contre, il connaît ses limites, le beau Billy.
4: Mais le monde va vite se rendre compte que j'ai l'air pas mal plus intelligent quand je parle pas.
0: Comme on dit, voilà. Épais, mais capable de garder un secret.
1: Oui.
0: Lui, il sait. C'est un morceau de viande.
2: Ouais,
0: mais il est au courant. Mais là, OD, c'est pas juste des cons. Puis Alexa, elle voulait nous le rappeler.
5: J'adore quand le monde il pense que je suis stéréotype de la fille blonde. Puisque quand tu penses que je suis 2 pas en arrière, je suis actually 5 pas en avant.
1: Oh!
0: Ouh, tu es actually 5 pas en avant. Ben parfait, présente-toi.
5: Allô, mon nom c'est Alexa. Je viens d'Ottawa, mais... Oh. J'ai manqué
2: déjà. Je viens de
5: Broadway.
2: Non. Va chier.
0: C'est comme confondre Jim et Alain Zouvi. Mais, regarde. Une fois n'est pas...
2: Ça n'a pas rapport.
0: Ça n'a pas rapport. Mais une fois n'est pas coutume.
5: J'ai besoin de quelqu'un gentil, beau, gentil, et etc.
0: Malheureusement, tu viens de confirmer à pieds joints le stéréotype. Surtout que quand elle nous a dit « je suis pas niaiseuse », c'est un peu comme quand ton oncle dit « je suis pas raciste ».
1: Oui.
0: Tu sais que ce qui s'en vient, ça sera pas brillant. Et cette année, on a aussi une grande sportive à OD.
6: Je joue au soccer, je fais du pilates, mais en ce moment, mon sport, c'est faire la tournée des bords.
0: Ah. Moi, j'aime ça comme vision du sport. Non, mais j'ai essayé le gym, le vélo. Mais traverser du Jack Daniel, on m'avait pas dit que ça comptait dans mes cubes énergie. Je vais le réaliser le défi cette année.
1: Yes.
0: Et il y a une épidémie AOD cette année.
1: Ah oui?
0: J'ai nommé les créateurs de contenu.
7: Créateurs de contenu, course, fitness, lifestyle, voyage.
6: C'est possible que vous m'ayez vu sur Instagram ou TikTok. J'adore vlogger mon quotidien, partager ma vie avec mes abonnés. Je suis créatrice de contenu depuis 6 ans.
0: Comme quoi, c'est vraiment plus facile de convaincre quelqu'un de pas travailler pendant 3 mois quand c'est déjà ça qu'il fait. Puis là, comprenez-moi, je suis pas en train de dire que créateur de contenu, c'est pas un vrai métier.
2: Non.
0: C'est le plus facile de tous, par contre.
1: C'est ça.
0: Moi, j'ai vu beaucoup de gars qui faisaient des toitures arrêter pour être créateur de contenu.
2: Mm-hmm.
0: Jamais vu un créateur de contenu aller faire des toitures au gros soleil. Non, c'est pas facile, notre job. Tu t'es réveillé à midi, ferme ta gueule. Je le sais, j'en suis un. Une autre affaire qui vient beaucoup trop, c'est le sang chaud. Tout le monde a le sang chaud.
1: Ouais.
0: Dans... Hostie que le monde n'a pas le sang tempéré dans ces vidéos-là. Mais là, on a atteint une limite.
8: Moi, c'est Maxime, je viens de Saint-Anne-des-Monts. Puis comme vous savez, nous, les Gaspésiennes, on a le sang chaud.
0: Il y a personne qui a jamais dit ça. Le sang chaud, c'est l'affaire la moins Gaspésie du monde. En Gaspésie, vous avez pas le sang chaud. Vous avez la haute mer Pingadi sur le bout du nez. Vous avez pas le sang chaud. Non, mais à un moment donné, on peut pas juste mettre des mots dans l'or qui nous tendent pis s'en sortir avec ça. Oh, si j'arrive ici puis je vous dis, vous savez ce qu'on dit au Lac-Saint-Jean, on a la bachata dans le sang.
2: Non. Ben, non.
0: Vous m'intimidez jusqu'au mois de mars. Puis ça serait correct.
1: Oui, oui.
0: Puis finalement, on a Zara qui sait ce qui l'a fait fondre.
6: Je pense que le regard, c'est la meilleure tactique pour séduire quelqu'un.
0: Calice qu'elle va être déçue quand elle va voir Billy.
4: Si un œil ça a 20 et un autre ça a 20, ça veut dire que tu n'as pas tombé en amour. Wow.
1: Oh mon Dieu, ben oui, ça commence officiellement ce dimanche.
0: Ça commence ce dimanche et là.
2: Juste dire, Billy là, c'est le frère de Marie-Lou qui l'a fait il y a une couple d'années qui était avec ma foi, tu sais, je veux dire une déesse.
0: Ouais, ouais.
2: Fait que tu sais, je suis pas étonnée qu'il soit super beau parce que l'ensemble de leur famille est complètement chaude.
1: Ah oui.
2: Mais mais c'est ça, c'est sûr que.
0: Ah, bien honnêtement.
2: C'est pas pour sa pio, tu sais.
0: Je vois. Ben non. Moi, c'est les conversations, là. Je vais pas voir Billy.
1: Non.
0: Mais ses parents le savaient, il s'appelle Billy, hein.
1: Ouais,
0: il a annoncé au monde qu'il va se moucher avec un doigt sans narine, là. petit complément d'information.
1: Oui, oui.
0: C'est une triste nouvelle.
1: Oui, hein.
0: Et la prod a confirmé pour la première fois depuis 2017. Pas de charpentier menuisier à OD.
1: Ça, c'est épouvantable.
0: C'est la première édition.
2: C'est des vaillants, ça. Moi, je les aime beaucoup, les charpentiers menuisiers.
0: Ce que j'aime à OD, soit ils gagnent ou c'est le gars qui se fait sortir semaine 2.
2: Oui.
0: Il n'y a jamais de demi-mesure avec le charpentier menuisier.
2: C'est des fins.
0: C'est
2: des
0: gentils. Oui. Ah, il y en a une coupe.
2: Moi, les charpentiers menuisiers que je connais, là, dans ma famille,
0: Oui. Moi, je parlais de ceux d'OD.
1: De ceux d'OD.
0: Il y en a des fois, d'être pas ma soeur.
1: Tommy, t'es en spectacle. Partout au Québec, le prochain c'est le 17 septembre du côté de Latuc, 1er octobre à Montréal, 16 octobre Saint-Hyacinthe, le 22 à Sainte-Thérèse, 23 Saint-Jean-sur-Richelieu.
0: Ah, je vais m'acheter des grills!
1: Des grills, wow! Alors, Tommy Néron, donc .ca pour toutes tes dates.
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0: Bon, OK, fait que c'est le cinquième jour de campagne.
1: Oui, oui.
0: T'es le chef du parti.
1: Oui, je suis au courant.
0: Fait que là, tu vas encore faire des promesses électorales qui valent pas le cul.
1: Pas ça qui valent pas le cul.
0: Ben.
1: Faites pour 40 milliards de piastres de promesses puis ils valent pas le cul.
0: Non.
1: Puis là, ça vaut donc bien cher, le cul.
0: On t'en reviendrait même pas, man.
1: C'est honteux.
0: Bon, là, dans ton discours d'aujourd'hui, il faut que tu fasses encore une coupe de.
1: Hein?
0: Voyons, de.
1: Dans ton temps.
0: Quand t'appelles ça une place qui fabrique des bonbons à la menthe.
1: Une menterie.
0: Ouais, t'en feras une coupe de ça.
1: Encore?
0: Puis là, en arrière de toi, tu vas avoir tes députés décoratifs qui disent rien.
1: C'est-tu nécessaire, ce gars?
0: Toujours, toujours.
1: Ah,
0: ils sont là pour deux raisons.
1: Ouais, mais...
0: Un, avoir l'air d'être d'accord avec toi.
1: Ben oui.
0: Deux, aussi avoir l'air de se dire comment ça que mes amis ne textent plus.
1: Oui, mais
0: c'est payant, là. Tu parles, puis à un moment donné, ils font un petit oui de la tête, là.
1: Oui, je le sais.
0: C'est le genre de petit oui de la tête,
1: oui,
0: là, qu'on fait quand quelqu'un nous demande si toi qui a été malade dans le couloir.
1: Oui, je sais ce que c'est.
0: Fait que tantôt, tu vas descendre de l'autobus.
1: OK, à 11.
0: Il va y avoir bien du monde.
1: Ah oui, il va y avoir bien du monde.
0: Non, je veux dire, il va y avoir bien du monde qui sera pas là.
1: Ah, OK.
0: Dans le style personne.
1: Oui, comme les autres jours.
0: C'est ça. Fait qu'on y va.
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0: Le téléphone sonne, tu réponds, t'as répondu.
1: Allô?
2: Salut?
1: C'est
2: ton beau-frère?
1: Ah?
2: À part de ça?
1: Tu veux dire à part de allô, E puis A?
2: Ouais.
1: Bon, c'est pas mal les trois seuls mots qui avaient envie de me sortir la gueule.
2: Qu'est-ce que tu deviens?
1: Ah, oh, ça dépend.
2: Hein?
1: Quand je t'ai soufflé, je deviens rouge. Quand j'ai un gastro, je deviens vert. Puis quand je suis fauché, je deviens bleu.
2: Pis,
1: Des fois, je regarde les nouvelles, je deviens mossard.
2: Ma petite sœur Mona, es-tu là?
1: Mais non.
2: Ah non?
1: Ça fait-tu longtemps que je te l'aurais pensé, tu penses?
0: Une diététiste, là. C'est une diététiste.
3: Bon, on mange quoi comme collation d'abord?
4: Mais pourquoi pas une bonne pomme, hein?
3: Une pomme.
4: Une Macintosh, oui. Ou encore une délicieuse, mm-hmm. Ou une Granny Smith qui est verte, là.
3: Ah ouais.
4: Mais de toute façon.
3: C'est drôle parce que son frère Will Smith, il est noir, là.
4: L'important, c'est de prendre une collation sans aller dans la malbouffe.
3: OK, mais la malbée, si on peut y aller.
4: J'ai apporté ici des produits pour le déjeuner.
0: Ben oui, ici, on a des boîtes de céréales.
4: Comme cette marque ici qui dit 100% naturel.
0: D'accord. Est-ce que c'est vrai, ça?
4: Vous voyez, la boîte se vend 6,95.
0: Ouais.
4: Mais là, à l'épicerie, on se demande est-ce que c'est vraiment naturel?
0: Ben, je pense que ce qui est naturel à ce prix-là, c'est de la remettre sur l'étagère.
4: Surtout, vous voyez, dans cette marque-là, on n'a aucune portion de fruits.
0: Bon, là, OK, fantastique.
4: Oui, vous avez une question sur ces céréales-là?
3: Ça équivaut à quoi une portion de fruits?
4: Une portion de fruits, mais on dit que ça peut tenir dans le creux de la main.
0: Ben oui, dans le creux de la main,
4: c'est
0: la main de qui, là?
4: Ben,
0: genre Pierre Bouchard ou la fée Clochette?
5: C'est vrai que c'est important de le préciser.
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1: 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La musique enregistrée?
3: Ouais, les guitares, là.
1: Oui, monsieur.
3: C'est combien, ça?
1: Guitare acoustique ou guitare classique?
3: C'est quoi, ça?
1: La guitare acoustique, c'est une guitare d'accompagnement. Ça se joue avec un pic.
3: Ben, puis l'autre, elle joue avec une pelle, je suppose.
1: Pardon?
3: Laisse faire. Pas me creuser une cave que je veux, moi, c'est jouer de la guitare.
1: Musique en tue-tête? Musique en têtu?
3: Ouais, une bonne guitare, là.
1: Pour vous accompagner?
3: Non, écoute bien, c'est pas pour aller prendre une marche avec, là, c'est pour jouer. Jouer de la guitare.
1: Oui, oui.
3: Zing-a-ling, zing-a-ling-a-ling.
1: Oui, monsieur.
3: Hein?
1: Bon. On a un modèle qui est assez intéressant ici, là. La sonorité est vraiment fantastique, là, pour 450 $.
3: Hey, toi, là, je m'appelle pas Jimi Hendrix et ses baronets, moi, là.
1: Non, non.
3: C'est pas au forum que je m'en vais jouer, là, c'est chez nous.
1: Ben, j'aurais.
3: Hey, veux-tu mon autographe, toi, là?
1: Ben, j'aurais un autre modèle, monsieur. Mais en fait, c'est parce que ça commence à 79 $.
3: Ouais, mais à 80 $, là, je veux dire.
1: Oui.
3: Les accords, là.
1: Oui.
3: Sont-tu tout dessus?
1: Ah, ben ça, les accords, monsieur, c'est vous qui les faites, hein?
3: Oui, je sais bien. T'es pas sérieux, toi, là?
1: Ben oui.
3: Ah, ben ça, c'est de valeur, ça. Hey, moi, je voulais une guitare, là, qui joue tout seul, puis qui retourne dans sa boîte après. Bon, t'es quoi, je vais appeler ailleurs. T'en as-tu bien des guitares, toi?
1: On a à peu près 200.
3: Hey, ça doit pas être un cadeau de courir après ça.
1: Monsieur.
3: En tout cas, si tu vois un pic passer, dis salut. Puis, fais attention, pas te faire plier sur le pied pour un piano à queue. Ça, ça pèse en chien, ça.
1: Bon.
3: Hey, salut, là. Bon, là?
4: Quoi?
3: Hey, je t'appelle, moi, là.
4: Comment ça?
3: Ah non, je t'appelle, là.
4: Ben quoi?
3: Le gars, il dit, les accords, là. Il dit, il faut que t'y fasses.
4: Ben, c'est certain.
3: Non,
4: non,
3: mais je t'appelle.
4: Comment ça?
3: Non, non, non, c'est raison.
1: Musique, zikazouk.
3: Ouais, tu déguitares les épettes, ouais.
1: Pour quelqu'un qui débute?
3: Ouais, qui débute, là, et qui a du beat.
1: Mais qui débute?
3: Mais qui a du beat.
1: C'est vous qui débute?
3: Ouais, mais j'ai du beat.
1: Je vous demande ça, c'est parce qu'on a un spécial. Si vous achetez l'étui avec la guitare, on va vous donner une méthode.
3: Un beau cadeau, ça. Ça prend une méthode pour mettre une guitare dans l'étui?
1: Non, je veux dire une méthode pour apprendre à jouer la guitare. On a une petite série, là, qui est bien belle fun, là. Il y a le livre Je commence à la guitare.
3: Ouais, c'est cute, ça.
1: Mais si vous êtes débutant, là, très très débutant, il y a le livre qui précède, là, Je commence à commencer la guitare.
3: Ouais, ça tombe bien, j'ai 2 ans et demi, oui.
1: Mais il y a le livre aussi un petit peu plus avancé, si ça peut vous intéresser, là. Je commence à maîtriser la guitare.
3: Ah, c'est bon, ça. Vous pouvez prendre tout, je pense. Puis aussi le livre, là, que quand on joue plus, là, je commence à être écœuré de la guitare, tout ça.
1: Non.
3: Ah, tu l'as, c'est de valeur. Ben, je vais appeler ailleurs. Hey, j'ai acheté un livre la semaine passée, c'est bon, c'est. Je commence à raccrocher le téléphone, vous connaissez ça? Hey, je suis rendu papy, écoute bien ça. Bon. Hey, il serait bon d'une garderie, lui.
1: Musical Marthe.
3: Une guitare, t'en as-tu? C'est combien?
1: J'en ai plein, des excellents prix, pas cher, j'ai le meilleur stock en ville, le meilleur prix.
3: Bon, rien qui parle.
1: Certain, monsieur.
3: As-tu des feuilles de musique, là?
1: Pardon?
3: Tu sais, les feuilles, la musique en feuilles, la toune, c'est une poupée, tout ça?
1: Ah, connais pas.
3: Ben voyons.
1: En tout cas, je pense pas que je l'ai,
3: là. Ben, tout le monde connaît ça, c'est la toune, c'est une poupée, qui fait non, non, non, non, non. Connais pas ça?
1: Je pense pas, non.
3: Ben voyons. Ben, c'est une poupée. Mona!
5: Ouais!
3: C'est quoi dans l'air, là?
5: C'est une poupée, qui fait non, non, non, non.
3: Ben, après, c'est quoi? Journée, qui fait non, non, non, non. Tu fais là?
1: Je tousse.
3: Ouais, t'es mieux de tousser, là. Alors, dis-moi pas que tu connais pas ça, c'est une poupée qui fait non, non, non. Après, il y a un bout, là, ça fait...
1: Ça me dit rien.
3: Ben voyons, c'est une poupée... Ah, mange la main.
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9: Bon matin, je m'appelle Elliot Tremblay et voici vos informations. La campagne électorale se poursuit encore aujourd'hui partout au Québec. D'abord, le chef du Parti québécois, Paul Saint-Pierre Plamondon, sera à Rivière-du-Loup aujourd'hui pour annoncer une mesure destinée aux aînés. Du côté libéral, Charles Milliard parlera de santé à Laval. À Québec, Éric Duhaime tiendra deux conférences de presse sur des sujets qu'on ignore pour l'instant. Et Roba Gazal de Québec solidaire est à Rimouski pour parler salaire. De son côté, la première ministre sortante, Christine Fréchette, elle, prend une pause de la campagne électorale pour rencontrer ses ministres aujourd'hui. C'est une rencontre spéciale pour discuter des contre-tarifs canadiens imposés aux États-Unis puisqu'ils entreront en vigueur dès demain. La chef de la CAQ est accusée par ses adversaires d'instrumentaliser la guerre tarifaire pour faire diversion dans cette campagne électorale. En Allemagne, le parti d'extrême droite AfD a gagné des élections régionales hier. Je vous en parle puisque c'est la première fois depuis la fin de la Deuxième Guerre mondiale qu'un parti d'extrême droite gagne du pouvoir en Allemagne. En Nouvelle-Écosse, maintenant, l'état d'urgence a été déclaré en raison des inondations qui sévissent actuellement. Certaines régions de la province ont reçu plus de 200 mm de pluie torrentielle, ce qui a provoqué des dégâts majeurs. Un avion cargo d'Amazon a dérapé hors de la piste à l'aéroport international de Miami hier. 5 personnes sont mortes et 5 autres ont été blessées dans l'accident. Après être sorti de la piste, l'avion a percuté plusieurs véhicules et a pris feu. Plusieurs vols ont été retardés en raison de l'accident. Sur une note un peu différente, aujourd'hui, c'est la fête du travail, donc plusieurs commerces seront fermés, notamment les centres commerciaux, les épiceries à grande surface, les banques et les SAQ. Par contre, les pharmacies, les dépanneurs, les restaurants et les musées, eux, seront ouverts. Au sport, en terminant, l'Italien Kimi Antonelli a remporté le Grand Prix de Formule 1 d'Italie hier sur le circuit de Monza. Le Québécois Lance Stroll a dû abandonner la course au 29e tour. Alors voilà, c'est ce qui conclut vos informations. Pour plus de nouvelles, visitez le nouveau.info.
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0: Hey, l'orchestre.
1: Ouais,
0: t'as OK, je vais jouer de l'orgue d'abord. La la la la la la. Avant, je chantais pour les 77 ans.

0: Bon, OK, fait que c'est le cinquième jour de campagne.
1: Oh oui,
0: t'es le chef du parti.
1: Oui, je suis au courant.
0: Fait que là, tu vas encore faire des promesses électorales qui valent pas le cul.
1: Pas ça qu'ils valent pas le cul.
0: Ben,
1: faites pour 40 milliards de piastres de promesses, puis ils valent pas le cul.
0: Non.
1: Puis là, ça vaut donc bien cher, le cul.
0: On t'en reviendrait même pas, man.
1: C'est honteux.
0: Bon, là, dans ton discours d'aujourd'hui, il faut que tu fasses encore une coupe de...
1: Hein?
0: Voyons, de...
1: Dans ton temps.
0: Quand t'appelles ça une place qui fabrique des bonbons à la menthe.
1: Une menterie.
0: Ouais, t'en feras une coupe de ça.
1: Encore?
0: Puis là, en arrière de toi, tu vas avoir tes députés décoratifs qui disent rien.
1: C'est-tu nécessaire, ce gars?
0: Toujours, toujours.
1: Ah,
0: ils sont là pour deux raisons.
1: Ouais, mais...
0: Avoir l'air d'être d'accord avec toi.
1: Ben oui,
0: deux, aussi avoir l'air de se dire comment ça que mes amis ne textent plus.
1: Oui, mais
0: tu sais, c'est payant, là, tu parles, puis à un moment, ils font un petit oui de la tête. Là.
1: Oui, je le sais.
0: C'est le genre de petit oui de la tête
1: oui,
0: là, qu'on fait quand quelqu'un nous demande si toi qui a été malade dans le couloir.
1: Oui, je sais ce que c'est.
0: Fait que tantôt, tu vas descendre de l'autobus.
1: OK, on...
0: Il va y avoir bien du monde.
1: Ah oui, il va y avoir bien du monde.
0: Non, je veux dire, il va y avoir bien du monde qui sera pas là.
1: Ah, OK.
0: Dans le style personne.
1: Oui, comme les autres jours.
0: C'est ça.
1: Fait qu'on y va.
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4: Occupation double recommence en fin de semaine, puis comme beaucoup de gars, je vais être obligé de l'écouter à cause de ma blonde.
5: Ouais, ouais, ouais.
4: Puis là, je sais ce que vous dites, Tommy, t'as pas de blonde.
5: C'est ça.
4: Cheap shot, cheap shot. Je pensais qu'on était dans un safe space, mais... OK, j'ai peut-être pas d'alibi, mais je suis pas le seul. Hey, mes chums de gars qui sont obligés de l'écouter, semaine 3, ils connaissent le nom des gars. Ouais, ouais, tu te donnes pour quelqu'un d'obligé quand
6: ouais,
4: même. Non, là,
6: oui, une fois que ça commence, on est investi.
4: Ben, c'est ça, là, t'es obligé le premier soir, puis après, t'es comme, je souhaite le meilleur à Brian. Puis comme l'an passé, j'ai décidé qu'on allait faire le tour des portraits des candidats comme ça commence ce dimanche. On commence avec Brian.
7: Moi, c'est Brian. Je suis basé à Saint-Alphonse-Rodriguez. Puis mon code postal, c'est mon truck camper.
4: SDF. Non, non. Je comprends la stratégie ouais. Bohème, tout ça, là. Ça marche pas. T'as pas d'appart.
6: Mais
4: c'est
6: non.
4: Ça que tu nous as dit.
6: Non, non.
4: Mon code postal, c'est mon truck camper. Non, c'est la boîte à lettres de ta mère. Ta 34 était si cœurée de recevoir ton courrier.
6: Surtout qu'il commence avec « je suis basé ».
4: Basé.
6: Personne dit ça.
4: Non, il est recherché par la police, je pense. Puis il n'y a pas juste ça comme défaut.
7: Fille, ça dérange pas de dormir dans un lit plein de sable.
4: Ah. Ça dérange tout le monde, ça, Brian.
6: Ben,
4: dormir dans un lit plein de sable. Il n'y a personne qui mérite qu'on endure ça pour lui. Tu sais-tu ce qui serait plus simple que trouver une fille que ça dérange pas? Rince tes fucking pieds, Brian.
6: Ouais.
4: Il y a Billy aussi qui a un sérieux problème quand il aime.
8: Si un œil c'est à 20 et un autre c'est à 40, là, ça veut dire que tu m'as fait tomber en amour.
4: Bon, ben, il louche, mais fiez-vous pas. Il vient du Saguenay-Lac-Saint-Jean, si vous aviez pas pogné, et il mâchait 14 gommes pendant son
5: projet. Ah, bravo!
4: Mais là, fiez-vous pas aux apparences, il a pas l'air de ce qui sonne. Il est joli, le garçon. Honnêtement, je pense, j'ai un peu fait le tour, c'est le plus beau des candidats, je crois. Par contre, il connaît ses limites, le beau Billy.
8: Mais le monde va vite se rendre compte que j'ai l'air pas mal plus intelligent quand je parle pas.
4: Comme on dit, mais voilà. Épais, mais capable de garder d'un secret. Lui, il sait, tu sais, c'est un morceau de viande, ouais. Mais il est au courant. Mais là, OD, c'est pas juste des cons, puis Alexa, elle voulait nous le rappeler.
9: J'adore quand le monde pense que je suis stéréotype de la fille blonde, puisque quand tu penses que je suis deux pas en arrière, je suis actually cinq pas en avant.
8: Oh!
4: Ouh, tu es actually cinq pas en avant? Ben, parfait, présente-toi!
9: Allô! Mon nom, c'est Alexa, je viens d'Ottawa, mais... Oh. J'ai manqué
6: en fait, déjà.
8: Je viens de
6: Non. Va chier.
4: C'est comme confondre Jim et Alain Zouvier. Mais, regarde. Une fois n'est pas...
6: Ça n'a pas rapport.
4: Ça n'a pas rapport. Mais une fois n'est pas coutume.
9: J'ai besoin de quelqu'un gentil, beau, gentil... Et etc.
4: Malheureusement, tu viens de confirmer à pieds joints le stéréotype. Surtout que quand elle nous a dit « je suis pas niaiseuse », c'est un peu comme quand ton oncle dit « je suis pas raciste ».
5: Oui.
4: Tu sais que ce qui s'en vient, ça sera pas brillant. Et cette année, on a aussi une grande sportive à OD.
10: Je joue au soccer, je fais du pilates, mais en ce moment, mon sport, c'est faire la tournée des bords.
4: Ah. Moi, ah ben j'aime oui. Ça comme vision du sport. Non, mais j'ai essayé le gym, le vélo. Mais traverser du Jack Daniel, on m'avait pas dit que ça comptait dans mes cubes énergie. Je vais le réaliser, le défi, cette année.
5: Yes.
4: Et il y a une épidémie à OD cette année.
5: Ah oui?
4: J'ai nommé les créateurs de contenu.
11: Créateurs de contenu, course, fitness, lifestyle, voyage.
10: C'est possible que vous m'ayez vu sur Instagram ou TikTok. J'adore vlogger mon quotidien, partager ma vie avec mes abonnés. Je suis créatrice de contenu depuis 6 ans.
4: Comme quoi, c'est vraiment plus facile de convaincre quelqu'un de pas travailler pendant 3 mois quand c'est déjà ça qu'il fait. Puis là, comprenez-moi, je suis pas en train de dire que créateur de contenu, c'est pas un vrai métier.
6: Non.
4: C'est le plus facile de tous, par contre. Moi, j'ai vu beaucoup de gars qui faisaient des toitures arrêter pour être créateur de contenu. Mm-hmm. J'ai jamais vu un créateur de contenu aller faire des toitures au gros soleil. Non, c'est pas facile, notre job. Tu t'es réveillé à midi, ferme ta gueule. Je le sais, j'en suis un. Une autre affaire qui vient beaucoup trop, c'est le sang chaud. Tout le monde a le sang chaud. Ouais. Hostie que le monde n'a pas le sang tempéré dans ces vidéos-là. Mais là, on a atteint une limite.
5: Moi, c'est Maxime, je viens de Saint-Anne-des-Monts. Puis comme vous savez, nous, les Gaspésiennes, on a le sang chaud.
4: Il y a personne qui a jamais dit ça. Le sang chaud, c'est l'affaire la moins Gaspésie du monde. En Gaspésie, vous avez pas le sang chaud. Vous avez la haute mer pingadille sur le bout du nez. Vous avez pas le sang chaud. Non, mais à un moment donné, on peut pas juste mettre des mots dans l'ordre qui nous tendent pis s'en sortir avec ça. Si j'arrive ici puis je vous dis, vous savez ce qu'on dit au Lac Saint-Jean, on a la bachata dans le sang.
6: Non. Non.
4: Vous m'intimidez jusqu'au mois de mars. Oui, oui, puis ça serait correct.
12: Oui, oui.
4: Puis finalement, on a Zara qui sait ce qui la fait fondre.
13: Je pense que le regard, c'est la meilleure tactique pour séduire quelqu'un.
4: Carl, est-ce qu'elle va être déçue quand elle va voir Billy?
8: Si un œil ça va et un autre ça va, ça veut dire que tu m'as fait tomber en amour.
3: Wow.
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1: Allô?
2: Salut?
1: C'est
2: ton beau-frère.
1: Ah?
2: À part de ça?
1: Tu veux dire à part de allô, puis A?
2: Ouais.
1: Bon, c'est pas mal les trois seuls mots qui avaient envie de me sortir la gueule.
2: Qu'est-ce que tu deviens?
1: Oh, ça dépend.
2: Hein?
1: Quand je t'ai soufflé, je deviens rouge. Quand j'ai la gastro, je deviens vert. Puis quand je suis fauché, je deviens bleu.
2: Pis,
1: des fois, je regarde les nouvelles, je deviens mossard.
2: Ma petite sœur Mona, es-tu là?
1: Mais non.
2: Ah non?
1: Ça fait-tu longtemps que je te l'aurais passé, tu penses?
0: Une diététiste, là. C'est une diététiste.
3: Bon, on mange quoi comme collation d'abord?
4: Mais pourquoi pas une bonne pomme, hein?
3: Une pomme.
4: Une Macintosh, oui. Ou encore une délicieuse, mm-hmm. Ou une Granny Smith qui est verte, là.
3: Ah ouais.
4: Mais de toute façon.
3: C'est drôle parce que son frère Will Smith, il est noir.
4: L'important, c'est de prendre une collation sans aller dans la malbouffe.
3: OK, mais la malbée, si on peut y aller.
4: J'ai apporté ici des produits pour le déjeuner.
3: Ben oui, ici, on a des boîtes de céréales.
4: Comme cette marque ici qui dit 100% naturel.
3: D'accord. Est-ce que c'est vrai, ça?
4: Vous voyez, la boîte se vend 6,95.
3: Ouais.
4: Mais là, à l'épicerie, on se demande est-ce que c'est vraiment naturel?
3: Ben, je pense que ce qui est naturel à ce prix-là, c'est de la remettre sous l'étagère.
4: Surtout, vous voyez, dans cette marque-là, on n'a aucune portion de fruits.
3: Bon, là, OK, ferme ta...
4: Oui, vous avez une question sur ces céréales-là?
3: Ça équivaut à quoi, une portion de fruits?
4: Une portion de fruits, mais on dit que ça peut tenir dans le creux de la main.
3: Ben oui, dans le creux de la main, la main de qui, là? Genre Pierre Bouchard ou la fée Clochette?
0: C'est vrai que c'est important de le préciser.
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0: Bon, OK, fait que c'est le cinquième jour de campagne.
1: Oui, oui.
0: T'es le chef du parti.
1: Oui, je suis au courant.
0: Fait que là, tu vas encore faire des promesses électorales qui valent pas le cul.
1: Pas ça qu'ils valent pas le cul.
0: Ben.
1: Faites pour 40 milliards de piastres de promesses puis ils valent pas le cul.
0: Non.
1: Coudonc, ça vaut donc bien cher, le cul.
0: On t'en reviendrait même pas, man.
1: C'est honteux.
0: Bon, là, dans ton discours d'aujourd'hui, il faut que tu fasses encore une coupe de.
1: Hein?
0: Voyons, de.
1: Prends ton temps.
0: Fait que t'appelles ça une place qui fabrique des bonbons à la menthe.
1: Une menterie.
0: Ouais, t'en feras une coupe de ça.
1: Encore?
0: Puis là, en arrière de toi, tu vas voir tes députés décoratifs qui disent rien.
1: C'est nécessaire, ce gars.
0: Toujours, toujours.
1: Ah,
0: ils sont là pour deux raisons.
1: Ouais, mais...
0: Un, avoir l'air d'être d'accord avec toi.
1: Ben oui,
0: deux, aussi avoir l'air de se dire, comment ça que mes amis ne textent plus.
1: Oui, mais
0: c'est payant, là. Tu parles, puis à un moment, ils font un petit oui de la tête. Là.
1: Oui, je le sais.
0: C'est le genre de petit oui de la tête
1: oui.
0: Qu'on fait quand quelqu'un nous demande si toi qui a été malade dans le couloir.
1: Oui, je sais ce que c'est.
0: Fait que tantôt, tu vas descendre de l'autobus.
1: OK,
0: à 11. Il va y avoir bien du monde.
1: Ah oui, il va y avoir bien du monde.
0: Non, je veux dire, il va y avoir bien du monde qui sera pas là.
1: Ah, OK.
0: Dans le style personne.
1: Oui, comme les autres jours.
0: C'est ça. Fait qu'on y va.
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0: 7h20. 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
3: Vous correspondez sur Internet avec une personne depuis à peu près 4 mois. Et vous décidez de vous rencontrer pour la première fois. Assoir.
4: La pomme pourrie.
5: La pomme pourrie.
4: La pomme pourrie. La pomme pourrie. Y a-t-il le restaurant?
5: Je vais prendre ma lumière.
4: J'ai-tu hâte de voir son visage?
5: Vous n'êtes pas envoyé de photos?
4: Non, ben
5: là,
4: on s'est dit que c'était mieux.
5: Qu'est-ce que allez-vous dire si vous n'êtes pas à votre goût?
4: On dira au serveur.
5: Hein?
4: Pour lui qui demande si c'est à notre goût.
5: Ben, on va t'attendre ici, au cas où.
4: Ben, non, Stéphane, on passe à soirée quand même.
5: Ah, t'es sûr?
4: Merci pour le lift.
5: OK.
6: Jacques?
4: Oui.
6: Je vais t'appeler dans quelques secondes,
4: OK? Ah, Stéphane.
6: Le code, c'est si elle est belle, tu me dis merci beaucoup.
4: Ouais.
6: Si elle l'est pas, tu dis puis, je vous rappeler.
4: Si tu veux.
6: OK?
4: Maudit, Stéphane.
7: Bonjour.
4: Bonjour, monsieur, j'ai une réservation au nom de...
7: Jacques?
4: C'est ça, oui, pour deux personnes.
7: C'est moi, Nancy.

0: essayé de faire la correspondance avec un esthétiste, tu sais, toutes les éléments.
1: Tasser les poils, j'entends pas.
0: C'est seulement d'apprendre à se connaître.
1: Oui, mais là, attends, je vais me débarrasser de ça.
0: En tout cas, sont très belles.
1: Ah, ben oui, quand c'est vrai, c'est pour toi, Chris.
0: Oui? Regarde-moi ça, c'est son pelle.
1: J'ai acheté ça une place qui vendait ça.
0: De toute façon, qu'est-ce qui compte le plus pour toi?
1: Ouais, ce qui compte.
0: Les fesses, qu'est-ce que tu penses de ça?
1: Ben, c'est dur de passer à côté.
0: Mais ben oui, mais.
1: Une grosse affaire.
0: C'est sûr que ça mène le monde, là.
1: Ah, en général, je pensais te parler des tiennes. Non, c'est pas une priorité.
0: Moi, depuis mon dernier chum, j'ai pas tout fait, ça.
1: Non, non.
0: J'ai pratiqué la chasse d'été.
1: Ah, je vais à
0: la
1: chasse d'automne, oui.
0: Mais comment imaginais-tu notre soirée, toi?
1: Ben,
0: j'imaginais qu'après, on irait dans un club, puis on se caresse, puis on danse.
1: Ça, je voulais dire, on aurait dû s'en tenir à la correspondance.
0: Bon, c'est ça. Les femmes, on se fait juste courtiser pour nos corps, puis pour nos looks.
1: Ben, t'as juste à changer de lunetterie.
0: Ça prend des gros seins fermes, hein?
1: Ah, non, pas moi, là. Regarde, moi, ça me prend pas une paire de flotteurs, là.
0: Bon, enfin, il me dit quelque chose de flotteur.
1: Ouais, ben,
0: parle-moi donc, toi.
1: Ça dérange pas si je vais aux toilettes?
0: Mais voyons.
1: Ça se fait un petit bout que.
0: Je vais le dire, tu peux être à l'aise.
1: En tout cas, si on s'en voit pas, ben, je te souhaite une bonne.
0: Mais c'est quoi le problème? Est-ce que c'est parce que je suis rondelette?
1: Ouais, c'est les deux qualificatifs-là, je t'es pas mis, là, t'es.
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7: Bon matin, je m'appelle Éliott Tremblay et voici vos informations. La campagne électorale se poursuit aujourd'hui, alors je vous fais un petit tour de ce qui va se passer au courant de la journée. D'abord, le chef du Parti québécois, Paul Saint-Pierre Plamondon, est à Rivière-du-Loup pour annoncer une mesure destinée aux aînés. Du côté libéral, Charles Milliard parlera de santé à Laval. À Québec, Éric Duhaime tiendra deux conférences de presse sur des sujets qu'on ignore pour l'instant. Et Roba Gazal de Québec solidaire est à Rimouski pour parler salaire. De son côté, la première ministre sortante, Christine Fréchette, prend une pause de la campagne électorale pour rencontrer ses ministres aujourd'hui. C'est une rencontre spéciale pour discuter des contre-tarifs canadiens imposés aux États-Unis, puisqu'ils entreront en vigueur dès demain. La chef de la CAQ est accusée par ses adversaires d'instrumentaliser la guerre tarifaire pour faire diversion dans cette campagne électorale. Toujours en politique, mais en Allemagne, cette fois, le parti d'extrême droite, l'Alternative pour l'Allemagne, a gagné des élections régionales hier à 44%. Et c'est la première fois depuis la fin de la Deuxième Guerre mondiale qu'un parti d'extrême droite décroche un tel score lors d'une élection régionale. Au Cap-Breton maintenant, l'état d'urgence a été déclaré en raison des inondations qui sévissent actuellement. Certaines régions ont reçu plus de 200 mm de pluie torrentielle, ce qui a provoqué plusieurs dégâts majeurs sur les infrastructures. Un avion cargo d'Amazon a dérapé hors de la piste à l'aéroport international de Miami hier. Dans cet accident, 5 personnes sont mortes et 5 autres ont été blessées. Après être sorti de la piste, l'avion a percuté plusieurs véhicules et a pris feu. Plusieurs vols ont été retardés en raison de l'incident. Sur une note différente, aujourd'hui, c'est la fête du travail, donc plusieurs commerces seront fermés, notamment les centres commerciaux, les épiceries à grande surface, les banques et les SAQ. Par contre, les pharmacies, les dépanneurs, les restaurants et les musées seront ouverts. Au sport, en terminant, l'Italien Kimi Antonelli a remporté le Grand Prix de Formule 1 d'Italie hier sur le circuit de Monza. Le Québécois Lance Stroll, lui, a dû abandonner la course au 29e tour. Alors voilà, c'est ce qui conclut vos informations. Pour plus de nouvelles, visitez lenouveau.info.
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0: Le téléphone sonne, tu réponds, t'as répondu.
1: Allô?
2: Salut? C'est ton beau-frère?
1: Ah?
2: À part de ça?
1: Tu veux dire à part de allô, puis ah?
2: Ouais.
1: Bon, c'est pas mal les trois seuls mots qui avaient envie de me sortir la gueule.
2: Puis qu'est-ce que tu deviens?
1: Ah, oh, ça dépend.
2: Hein?
1: Quand je t'ai soufflé, je deviens rouge. Quand j'ai un gastro, je deviens vert. Puis quand je suis fauché, je deviens bleu.
2: Pis.
1: Des fois, je regarde les nouvelles, je deviens moissard.
2: Ma petite sœur Mona, es-tu là?
1: Mais non.
2: Ah, non.
1: Ça fait-tu longtemps que je te l'aurais pensé, tu penses?
0: Une diététiste, là. C'est une diététiste.
3: Bon, on mange quoi comme collation d'abord?
4: Ben, pourquoi pas une bonne pomme, hein?
3: Une pomme.
4: Une Macintosh, oui. Ou encore une délicieuse, mm-hmm. Ou une Granny Smith qui est verte, là.
3: Ah, oui.
4: Mais de toute façon.
3: C'est drôle parce que son frère Will Smith, il est noir, là.
4: L'important, c'est de prendre une collation sans aller dans la malbouffe.
3: OK, mais la malbée, si on peut y aller.
4: J'ai apporté ici des produits pour le déjeuner.
0: Ben oui, ici, on a des boîtes de céréales.
4: Comme cette marque ici qui dit 100% naturel.
0: D'accord. Est-ce que c'est vrai, ça?
4: Vous voyez, la boîte se vend 6,95.
0: Ouais.
4: Mais là, à l'épicerie, on se demande est-ce que c'est vraiment naturel?
0: Ben, je pense que ce qui est naturel à ce prix-là, c'est de la remettre sur l'étagère.
4: Surtout, vous voyez, dans cette marque-là, on n'a aucune portion de fruits.
0: Bon, là, OK, fantôme.
4: Oui, vous avez une question sur ces céréales-là?
3: Ça équivaut à quoi une portion de fruits?
4: Une portion de fruits, mais ben, on dit que ça peut tenir dans le creux de la main.
0: Ben oui, dans le creux de la main,
4: c'est
0: la main de qui, là? Genre
4: ben,
0: Pierre Bouchard ou la fée Clochette?
5: C'est vrai que c'est important de le préciser.
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4: Oh, la balle est frappée très haut et très loin.
5: Uh-huh.
4: Et c'est le grand Chelem.
5: Chelem, ce frappeur-là, oui.
4: Alors voilà les joueurs qui rentrent au marbre en riant. Voilà le prochain frappeur. Yeah!
5: Uh-huh.
4: Un point produit.
5: Uh-huh.
4: As-tu un problème, Jim?
5: Non, non.
4: Yeah!
5: Uh-huh.
4: Yeah!
5: Uh-huh.
4: Yeah!

broche ma calotte Marcus. La prochaine fois, je t'en grissime. Voilà, c'est un coup sacrifice. Oh, il a un sacrifice de coup. Walker est au troisième, Spike Owen est au deuxième, puis Youpi est au rez-de-chaussée.

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1: Le téléphone sonne, tu réponds, t'as répondu.
2: Allô?
3: Salut?
2: C'est
3: ton beau-frère?
2: Hein?
3: À part de ça?
2: Tu veux dire à part de allô, puis ah? Oh?
3: Ouais.
2: Bon, c'est pas mal les trois seuls mots qui avaient envie de me sortir la gueule.
3: Qu'est-ce que tu deviens?
2: Oh, ça dépend.
3: Hein?
2: Quand je t'essoufflé, je deviens rouge. Quand j'ai un gastro, je deviens vert. Puis quand je suis fauché, je deviens bleu.
3: Pis,
2: Des fois, je regarde les nouvelles, je deviens mossard.
3: Ma petite sœur Mona, es-tu là?
2: Mais non.
3: Ah non?
2: Ça fait-tu longtemps que je te l'aurais pensé, tu penses?
1: Une diététiste, là. C'est une diététiste. Bon, on mange quoi comme collation d'abord?
4: Ben, pourquoi pas une bonne pomme, hein?
1: Une pomme.
4: Une Macintosh, oui. Ou encore une délicieuse, mm-hmm. Ou une Granny Smith qui est verte, là.
1: Ah, oui.
4: Mais de toute façon.
1: C'est drôle, parce que son frère Will Smith, il est noir.
4: L'important, c'est de prendre une collation sans aller dans la malbouffe.
1: OK, mais la malbée, si on peut y aller.
4: Et apporter ici des produits pour le déjeuner.
1: Ben oui, ici, on a des boîtes de céréales.
4: Comme cette marque ici qui dit 100% naturel.
1: D'accord. Est-ce que c'est vrai, ça?
4: Vous voyez, la boîte se vend 6,95.
1: Ouais.
4: Mais là, à l'épicerie, on se demande est-ce que c'est vraiment naturel?
1: Ben, je pense que ce qui est naturel à ce prix-là, c'est de la remettre sur l'étagère.
4: Surtout, vous voyez, dans cette marque-là, on n'a aucune portion de fruits.
1: Bon, là, OK, fantastique.
4: Oui, vous avez une question sur ces céréales-là?
1: Ça équivaut à quoi une portion de fruits?
4: Une portion de fruits, mais ben, on dit que ça peut tenir dans le creux de la main.
1: Ben oui, dans le creux de la main,
4: c'est
1: la main de qui, là? Genre Pierre Bouchard ou la fée Clochette? C'est vrai que c'est important de le préciser.
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1: 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Il y avait quel âge ton grand-père, Mona?
2: 76.
1: Bon, comment qu'on dit ça, c'est toi?
3: Complexe funéraire et trouble affectif.
1: Ouais, pour un grand-père mort, là,
3: oui.
1: Ça revient à combien, ça?
3: D'accord, vous voulez préparer des arrangements pour le regretter?
1: Ben là, si je suis pour le regretter, dis-moi tout de suite, m'appelle ailleurs.
3: Non, je veux dire le défunt.
1: Ouais, en tout cas, ça prend à quoi, là?
3: D'abord, mes sympathies.
1: OK, puis c'est combien, ça?
3: Non, non, je vous offre mes sympathies.
1: Ah, OK, c'est fourni.
3: Est-ce que vous désirez exposer le défunt?
1: Non.
3: Alors, vous désirez la crémation?
1: Ben non. Il pas exposé, pour besoin de se mettre de crème.
3: C'est-à-dire que.
1: Quand on te met de la 15, pour être exposé, mettons 3 heures au soleil.
3: J'entends par là l'incinération.
1: Ah, OK, oui, c'est ça, oui.
3: Et on porte ensuite le défunt dans une urne.
1: Comment ça? Je veux pas l'amener voter, là.
3: Non, c'est
1: ça. Il y en a qui font voter les morts, mais nous autres.
3: C'est une urne funéraire.
1: Pour ça, ce qui est rendu là, je me demande bien quel parti il voterait, moi, à part le parti comme un petit oiseau.
3: C'est l'urne dans laquelle on met les cendres, monsieur.
1: Bon, c'est combien, ça, mon petit courrier ambulant, toi, là?
3: Ce serait entre 725 et 8000 $.
1: T'en as un petit peu le mot, là?
2: Quoi?
1: Restes-tu des pots Mason vides?
3: Monsieur?
1: Oui.
3: C'est parce que question de respect pour le défunt.
1: C'est quoi le problème?
3: Ben là, mettre les cendres dans un pot Mason.
1: Serais-tu en train d'insinuer qu'on n'a pas de respect de nos confitures, toi?
3: Non,
1: là?
3: Pas du tout,
1: monsieur. Regarde l'urne la moins chère, mettons.
3: D'accord, est-ce qu'il y a une inscription?
1: Comment c'est une inscription?
3: Si vous voulez
1: ajouter. M'inscrirait bien à des cours de planche à neige, mais il est mort.
3: C'est parce qu'on peut graver quelque chose sur l'urne.
1: Graver quoi?
3: Ça peut être n'importe quoi.
1: N'importe quoi, t'as
3: un rapport.
1: Qu'est-ce que tu penses de Rita Chabot-Sus?
3: C'est-à-dire
1: qu'on va mettre à rien.
3: Ça peut être en rapport avec la façon
1: non,
3: dont
1: non,
3: il
1: va mettre à rien.
3: Il est décédé accidentellement.
1: Ah non, il est juste parti. Là.
3: D'accord, mort de sa belle mort, comme on dit.
1: Oh, très belle.
3: Ah oui.
1: Il est tombé à face dans son assiette, son dentier volé dans sa lame.
3: Ah, c'est vrai.
1: Manquait rien que les anges et les violons.
3: Alors pas d'inscription, simplement le défunt dans l'urne.
1: Régulièrement, oui.
3: Pardon.
1: Il avait tout le temps la tête ailleurs, hein. Il était souvent dans l'urne.
3: Donc.
1: Fait qu'on a-tu fait le tour?
3: Et il faudrait songer au contenant dans lequel va être incinéré le défunt.
1: Comment ça, le contenant?
3: Eh bien, il faut mettre le corps dans dans une boîte. Il faut choisir la boîte.
1: Ouais, il brûle pas sans ça?
3: Non, en fait, c'est que ça prend ça.
1: Écoute-moi bien, mon petit grattoir avec un gant blanc, là.
3: Oui.
1: Quand on est passé au feu en 85, là, notre maison a brûlé au grand complet, t'étais pas d'une boîte.
3: Ben, disons que la moins chère est 175 $.
1: T'aimes pas mieux que je prenne 175 cash puis je le crise dans mon foyer?
3: C'est parce qu'on préférerait que vous le crissiez dans le nôtre.
1: Trouve-moi la boîte la moins chère.
3: Et il y aurait la vie de décès aussi.
1: La vie de décès.
3: C'est bien ça.
1: Je pensais que quand il y avait un décès, il y avait plus la vie.
3: Faudra préparer un texte.
1: On va t'en faire un bien beau.
3: D'accord.
1: On va appeler Traverse de Lévis-Beaulieu.
3: Il vous reste à passer pour signer les formes.
1: D'accord, merci.
2: Là, t'appelles où, là?
1: Je m'appelle à une place où ils sont tous presbytes.
4: Presbytères?
1: Oui, c'est pour organiser des funérailles.
4: C'est quelqu'un de votre famille qui est décédé?
1: Non.
3: Ah non?
1: J'ai vu une moitié de raton laveur à 132 après-midi, puis je me suis dit, si j'y fais pas chanter une messe, là, qui va le faire?
3: C'est
1: le grand-père de ma blonde.
4: Ah bon, alors service normal.
1: Service normal?
4: Oui, ben si c'est un agent qui me rend devoir, mais c'est un service civil. Si c'est un militaire qui me rend devoir, c'est un service militaire.
1: Non, lui, il est mort dans son assiette, fait que c'est un service de vaisselle.
4: On a deux types de messes. Il y a celle qui est dite par le curé, qui est à 350 $, qui a une bonne expérience des funérailles, qui a une belle élocution, qui chante très bien.
1: Puis
4: il y a celle de l'abbé Morin, là, qui est à 250 $.
1: Bon, puis lui, il roule ses airs, il se trompe de nom, puis son micro fait du feedback.
4: C'est ça, oui.
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3: Bon matin, je m'appelle Elliot Tremblay et voici vos informations. La campagne électorale se poursuit encore aujourd'hui au Québec, alors voici ce qu'il faut suivre au courant de la journée. D'abord, le chef du Parti québécois, Paul Saint-Pierre Plamondon, est à Rivière-du-Loup pour annoncer une mesure destinée aux aînés. Du côté libéral, Charles Milliard parlera de santé à Laval. À Québec, Éric Duhaime tiendra deux conférences de presse et Rouba Gazal de Québec solidaire est à Rimouski pour parler de salaire. De son côté, Christine Fréchette prend une pause de la campagne électorale aujourd'hui pour rencontrer ses ministres. C'est une rencontre spéciale pour discuter des contre-tarifs canadiens imposés aux États-Unis, puisqu'ils entreront en vigueur dès demain. Toujours en politique, mais en Allemagne cette fois-ci, le parti d'extrême droite, l'AFD, a gagné des élections régionales hier. Et c'est la première fois depuis la fin de la Deuxième Guerre mondiale qu'un parti d'extrême droite se fait élire. Au Cap-Breton maintenant, l'état d'urgence a été déclaré en raison des inondations qui sévissent actuellement. La région a reçu près de 200 mm de pluie torrentielle, ce qui a provoqué des dégâts majeurs un peu partout. On vient tout juste de l'apprendre, le maire de Laval, Stéphane Boyer, est atteint d'une tumeur au cerveau. Dans sa publication sur Facebook, il annonce aussi qu'il devra réduire ses activités publiques dans les prochains mois pour se concentrer sur sa santé. Sur une autre note, aujourd'hui, c'est la fête du travail, donc plusieurs commerces seront fermés, notamment les centres commerciaux, les épiceries à grande surface, les banques et les SAQ. Par contre, les pharmacies, les dépanneurs et les restaurants seront ouverts. À l'aéroport international de Miami, un avion cargo de Amazon a dérapé

0: hors de la piste hier. 5 personnes sont mortes et 5 autres ont été blessées dans l'accident. Plusieurs vols ont aussi été retardés. Bad Bunny a gagné 7 prix aux Emmy Awards en fin de semaine pour sa prestation lors du Super Bowl. Son spectacle est donc devenu l'émission la plus récompensée de la soirée. Et au sport, en terminant, l'Italien Kimi Antonelli a remporté le Grand Prix de Formule 1 d'Italie hier. Alors voilà, c'est ce qui conclut vos informations. Pour plus de nouvelles, visitez lenouveau.info.
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0: Bon matin, je m'appelle Eliott Tremblay et voici vos informations. La campagne électorale se poursuit aujourd'hui, alors je vous fais un petit tour de ce qui va se passer au courant de la journée. D'abord, le chef du Parti québécois, Paul Saint-Pierre Plamondon, est à Rivière-du-Loup pour annoncer une mesure destinée aux aînés. Du côté libéral, Charles Milliard parlera de santé à Laval. À Québec, Éric Duhaime tiendra 2 conférences de presse sur des sujets qu'on ignore pour l'instant. Et Roba Gazal de Québec solidaire est à Rimouski pour parler salaire. De son côté, la première ministre sortante, Christine Fréchette, prend une pause de la campagne électorale pour rencontrer ses ministres aujourd'hui. C'est une rencontre spéciale pour discuter des contre-tarifs canadiens imposés aux États-Unis, puisqu'ils entreront en vigueur dès demain. La chef de la CAQ est accusée par ses adversaires d'instrumentaliser la guerre tarifaire pour faire diversion dans cette campagne électorale. Toujours en politique, mais en Allemagne, cette fois, le parti d'extrême droite, l'Alternative pour l'Allemagne, a gagné des élections régionales hier à 44%. Et c'est la première fois depuis la fin de la Deuxième Guerre mondiale qu'un parti d'extrême droite décroche un tel score lors d'une élection régionale. Au Cap-Breton maintenant, l'état d'urgence a été déclaré en raison des inondations qui sévissent actuellement. Certaines régions ont reçu plus de 200 mm de pluie torrentielle, ce qui a provoqué plusieurs dégâts majeurs sur les infrastructures. Un avion cargo d'Amazon a dérapé hors de la piste à l'aéroport international de Miami hier. Dans cet accident, 5 personnes sont mortes et 5 autres ont été blessées. Après être sorti de la piste, l'avion a percuté plusieurs véhicules et a pris feu. Plusieurs vols ont été retardés en raison de l'incident. Sur une note différente, aujourd'hui, c'est la fête du travail, donc plusieurs commerces seront fermés, notamment les centres commerciaux, les épiceries à grande surface, les banques et les SAQ. Par contre, les pharmacies, les dépanneurs, les restaurants et les musées seront ouverts. Au sport, en terminant, l'Italien Kimi Antonelli a remporté le Grand Prix de Formule 1 d'Italie hier sur le circuit de Monza. Le Québécois Lance Stroll, lui, a dû abandonner la course au 29e tour. Alors voilà, c'est ce qui conclut vos informations. Pour plus de nouvelles, visitez lenouveau.info.

0: Bon, OK, fait que c'est le cinquième jour de campagne.
1: Oui, oui.
0: T'es le chef du parti.
1: Oui, je suis au courant.
0: Fait que là, tu vas encore faire des promesses électorales qui valent pas le cul.
1: Pas ça qui valent pas le cul.
0: Ben.
1: Faites pour 40 millions de piastres de promesses puis ils valent pas le cul.
0: Non.
1: Coudonc, ça vaut donc bien cher, le cul.
0: On t'en reviendrait même pas, man.
1: C'est honteux.
0: Bon, là, dans ton discours d'aujourd'hui, il faut que tu fasses encore une coupe de.
1: Hein?
0: Voyons, de.
1: Prends ton temps.
0: Quand t'appelles ça une place qui fabrique des bonbons à la menthe.
1: Une menterie.
0: Ouais, t'en feras une coupe de ça.
1: Encore?
0: Puis là, en arrière de toi, tu vas voir tes députés décoratifs qui disent rien.
1: C'est-tu nécessaire, ce gars?
0: Toujours, toujours.
1: Ah,
0: ils sont là pour deux raisons.
1: Ouais, mais...
0: Un, avoir l'air d'être d'accord avec toi.
1: Ben oui.
0: Deux, aussi avoir l'air de se dire comment ça que mes amis me textent plus.
1: Oui, mais
0: c'est payant, là. Tu parles, puis à un moment, ils font un petit oui de la tête, là.
1: Oui, je le sais.
0: C'est le genre de petit oui de la tête,
1: oui,
0: là, qu'on fait quand quelqu'un nous demande si toi qui a été malade dans le couloir.
1: Oui, je sais ce que c'est.
0: Fait que tantôt, tu vas descendre d'autobus.
1: OK, à 11.
0: Il va y avoir bien du monde.
1: Ah oui, il va y avoir bien du monde.
0: Non, je veux dire, il va y avoir bien du monde qui sera pas là.
1: Ah, OK.
0: Dans le style personne.
1: Oui, comme les autres jours.
0: C'est ça.
2: Fait qu'on y va. 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
1: Super, c'est tellement gentil, là. Ça sort de l'école bien, un bon week-end.
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2: Bon lundi, bon congé de la fête du travail, profitez-en bien. Bienvenue dans Stéréo Mike. Vous êtes peut-être déjà sur la route, ça prend de la patience en masse là. Hier, dans mes différentes stories, je voyais des gens qui étaient un peu tannés d'être dans la circulation, soit à Québec, soit à Montréal, un peu partout dans la province. Alors merci d'être avec nous autres, on va s'occuper de bien vous divertir si vous êtes pogné dans le trafic, comme on dit si bien en québécois. Aujourd'hui, dans Stéréo Mike, bon, je salue avant tout les gens qui travaillent. La majorité des commerces sont fermés aujourd'hui au gouvernement. Pas mal partout, c'est fermé au niveau des bureaux, mais il y en a certains qui travaillent. Alors, vous faites quoi aujourd'hui? Vous me dites ça au 6-12-12. On va jouer un peu de John Bon Jovi en solo parce que John s'amusait à alimenter différentes rumeurs en rapport avec son band à l'époque en 1990. Et David Bowie nous démontrait encore une fois, il y a de ça bien des années, qu'il était tout un visionnaire. Mais pour commencer, on va écouter U2, on va écouter AC/DC. On sait toujours pas si le show du groupe aura lieu à Toronto le 16 septembre prochain. Pour Montréal, il y a pas de trouble, mais à Toronto, ça a brassé en masse côté météo. Il y a de ça quelques jours, la structure du stade où AC/DC devrait jouer le 16 septembre prochain a été ébranlée. Et là, les ingénieurs sont à vérifier si on peut présenter le spectacle. On a aussi Pearl Jam pour lancer Stéréo Mike aujourd'hui. Je vous rappelle, si vous êtes un fan, le guitariste Mike McCready va interpréter l'hymne national américain lors du match inaugural de la saison des Seahawks à Seattle. Il va interpréter l'hymne national américain à la guitare. Puis après ça, à la mi-temps, il va aller rejoindre Soundgarden qui va offrir un court spectacle. C'est Taylor Momsen, la chanteuse de Pretty Reckless, qui va prendre la place de Chris Cornell. Puis là, ça aussi, ça alimente les rumeurs à l'effet que Soundgarden part en tournée en 2027 avec Taylor Momsen, mais on va se concentrer pour le court spectacle de mercredi, puis on verra pour la suite. Voici donc Last Kiss pour lancer Stéréo Mike aujourd'hui sur Énergie.

Profitez bien de votre lundi de congé. C'est Stéréo Mike sur Énergie. Dans quelques instants, John Bon Jovi en solo. Il se hissait même en première position des palmarès et il collaborait avec un Montréalais. Il paraît qu'il y a une partie de la job qui a été faite par chez nous. On va aller l'écouter, John Bon Jovi, dans quelques minutes après Sale Barbe qui nous offre leur nouvel album vendredi.

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3: 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On va remonter en 1990 là avec John Bon Jovi qui s'amusait pas, mais il nourrissait les rumeurs à l'effet que ça allait pas bien au sein du groupe parce que la tournée de l'album New Jersey, ça a été long. Ils ont fait bien des shows. Ils se sont promenés pas mal partout sur la planète et tout le temps ensemble. Fait qu'à un moment donné, ils ont commencé à se taper ses nerfs. L'attention a grimpé au sein de la formation à un point tel qu'on a pensé que c'était fini. Mais quelques années plus tard, Bon Jovi est revenu avec l'album Keep the Faith. Gardons la foi, les amis. Alors, c'est ce qui s'est passé, mais lorsqu'il a travaillé en solo, John Bon Jovi, il a réussi à se hisser en première position des différentes compilations, tout seul, en solo, mais avec la collaboration d'un Montréalais. Aldo Nova avait travaillé avec John Bon Jovi sur cette chanson-là. Puis, je suis content, en passant, petite parenthèse, Aldo Nova a retrouvé la santé. Il donne à nouveau des spectacles bien contents. Temps pour lui. Alors, avec John Bon Jovi, ils ont travaillé sur cette chanson qui a tellement obtenu de succès qu'elle s'est hissée au sommet des palmarès comme ça en septembre en 1990. C'était au début du mois de septembre. Voici Blaze of Glory dans Stereo Mike sur Énergie.

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0: souhaitant un bon lundi, un bon congé de la fête du travail. Mais est-ce que vous êtes comme moi et Rosalie, réalisatrice de l'émission puis à la mise en onde? Est-ce que vous êtes à job? Dites-moi ça au 6-12-12. Puis dans une demi-heure, on aura l'occasion de vous saluer. Entre autres, j'ai mon ami Benoît de Carrosserie BL à Sainte-Madeleine qui, lui, travaille aujourd'hui. Une grosse job, un pick-up de 1972, doit refaire la peinture, mais avec les méthodes d'aujourd'hui, mais il faut que ça ressemble à 1972. Alors, on va te souhaiter un bon courage, Benoît, pour travailler. Alors, si vous êtes comme lui, puis que vous travaillez, 6-12-12. Et aujourd'hui aussi, c'est la journée de la reconnaissance du patient. Et moi, je vais en profiter pour dire merci encore une fois. Ça va faire un an, le 24 septembre, que j'ai eu ma chirurgie cardiaque. Et ça se passait à l'Institut de cardiologie de Montréal. Merci à mes aux gens qui ont travaillé sur moi pour me ramener avec une bonne santé. Mirana Ibrahim, qui est celle qui a exécuté la chirurgie. Philippe Demers également. Et François Simard, qui sont les médecins qui sont sur mon cas, en quelque sorte. Et au retour, nous autres, ça va se poursuivre. Stéréo Mike avec les Red Hot Chili Peppers. Californication sur Énergie dans un instant.
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journée fériée, mais le top 200 d'énergie va se poursuivre après Stéréo Mike. Et ceux qu'on va écouter maintenant, ils sont là, sont quasiment omniprésents dans le top 200. Green Day, When I Come Around, sur Énergie. Bon congé.

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0: La
20: deuxième heure de Stéréo Mike en ce congé de la fête du travail. Il y a des gens qui sont à job aussi aujourd'hui. Bon, premièrement, quand vous m'envoyez des textos au 6-12-12 pour vous saluer, dites-moi qui vous êtes et dites-moi de quelle région vous êtes. J'ai reçu plusieurs textos à l'effet que il y a des gens qui travaillent actuellement soit pour récolter le compost, le bac brun. C'est arrivé avec moi, les gars chez nous, les gars, mais l'équipe a passé 8h15 à matin, c'est la fête. Et il y a également les gens qui sont sur la récolte des ordures aujourd'hui qui m'ont écrit, mais malheureusement j'ai pas votre nom, mais je tiens à vous saluer. Jérémy, lui, est à Mont-Laurier chez Théo Récréo. Lui, il commence à accueillir les embarcations qu'on sort de l'eau là, parce que dans le coin de Mont-Laurier il doit faire un peu plus froid. Alors ce qui arrive, c'est qu'on commence à sortir les embarcations. Et aussi j'ai Danny, camionneur, qui lui est direction de l'État de l'Ohio. Bonne route, Danny, puis merci d'écouter Énergie. Puis quand ça va être fini de nous écouter en antenne hertzienne, antenne régulière, ben oublie pas, là, il y a l'application iHeart Radio qui te permet de nous écouter pas mal partout. Côté musique, nous autres, on va avoir quoi? R.E.M. dans quelques instants. R.E.M. Dont le chanteur Michael Stipe va proposer finalement un album solo d'ici la fin de 2026. Il y aura aussi Three Doors Down, Mammoth avec le fils de Eddie Van Halen, aussi Def Leppard, puis on commence avec Talk pour lancer la deuxième heure de Stéréo Mike.

21 Pilots sur Énergie. Ça fait déjà 10 ans pour cette chanson-là, Ethan's, qu'on avait fait pour le film Suicide Squad. Dans quelques instants, David Bowie, le visionnaire. Je vous explique tout ça dans Stéréo Mike sur Énergie.

vous souhaitant un bon congé de la fête du travail. C'est Stéréo Mike sur Énergie. Êtes-vous prêt à recommencer tout demain, là? La routine, là, ça part pas mal pour bien du monde. Bon, le 8 septembre, en 2003, ça fait quoi, 23 ans, ça? David Bowie prouvait encore une fois qu'il était tout un visionnaire parce qu'il lançait son album Reality. Puis, il s'est dit, m'a fait quelque chose de spécial. Il s'est présenté dans un studio quelque part à Londres et il projetait, diffusait dans plus de 25 pays, dans des salles de cinéma, le lancement de cet album-là. Vous allez dire, ouais, c'est facile, là, tu sais, il envoyait ça, puis il avait juste à capter le signal. Oui, mais attention, David Bowie avait installé des micros dans tous les cinémas, dans les différents pays, et on pouvait lui poser des questions directement ou faire des demandes spéciales. Ça, c'était en 2003. Aujourd'hui, c'est commun. Mais en 2003, ça fait 23 ans, ça n'arrivait pas tous les jours qu'on voyait une proximité avec son artiste préféré. Puis aussi, je vous dis qu'en 1985, comme ça, au début du mois de septembre, Bowie se hissait au sommet des palmarès en Angleterre avec Mick Jagger pour leur version de Dancing in the Streets, chanson que les deux avaient enregistrée pour l'événement Live Aid qui avait été présenté quelques semaines auparavant. Bon, le choix est grand pour les tunes de Bowie, mais ce matin, on a retenu celle-là. Rebel, Rebel, c'est solide ça, dans Stéréo Mike sur Énergie.

0: Mike. C'est Stéréo Mike sur Énergie. On va revenir avec Jelly Roll dans un instant. Est-ce que vous avez lu ça à quelque part ces derniers jours? Jelly Roll était invité là parce qu'il y a un talk show de fin de soirée qui invite différents artistes à devenir animateurs. Puis Jelly Roll a accepté le défi, mais malheureusement, il a fait une joke qui n'a pas passé, une blague sur le président américain. Et il y avait un événement qui était prévu à Mar-a-Lago. Ça vous dit quelque chose, ça? C'est le vrai de vrai domicile du président américain. Il est à Maison-Blanche, mais la fin de semaine, il repart et retourne en Floride. Alors, Jelly Roll a fait un commentaire sur le président américain et comme par hasard, les organisateurs de la levée de fonds ont laissé savoir aux chanteurs que sa présence n'était plus nécessaire. C'est quand même particulier. On va l'écouter au retour, Jelly Roll avec Lighter dans Stéréo Mike sur Énergie. Bon lundi!
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petit deux heures, vite fait, bien fait, comme on dit, pour Stéréo Mike. Merci à vous d'avoir été là. Merci à Rosalie qui a géré toute la patente de main de maître à la console puis à la réalisation de l'émission. Le top 200 se poursuit après Stéréo Mike. Et je vous invite à être là, c'est jeudi prochain, dans Sa rentre au poste. On aura, bien sûr, dans l'oreille du dragon, une édition spéciale avec le New Country en vedette, parce que jeudi prochain, le 11, c'est le début du Festival Western de Saint-Tite. Et on va se laisser d'ailleurs avec un artiste qui va être en vedette, va donner un show le 18 septembre prochain, c'est un vendredi, c'est Cameron Whitcomb, Kingdom of Fear, dans Stéréo Mike sur Énergie. 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
2: 10h53, bonne fête avant-midi partout au Saguenay-Lac-Saint-Jean, c'est Simon qui vous parle. On passe toute la journée ensemble dans les week-ends énergie, même si c'est lundi. Comment ça se fait que je suis là? Comment ça se fait que c'est le week-end de lundi? C'est parce que c'est la troisième et dernière journée de la longue fin de semaine de la fête du travail aujourd'hui. Et je veux connaître votre programme pour la journée 6-12-12. Micro iHeart 418-690-9400 pour me rejoindre directement en studio, en direct du 267 rue Racine. Sur la rue Racine à Chicoutimi, centre-ville. Comme on a fait samedi et dimanche, aujourd'hui, on continue d'avancer dans la liste du top 200 énergie. On va même la finir, en fait. On va avoir passé à travers. Dans les prochaines minutes, donc, grosse séquence musicale avec de tout. Des classiques, du rock, du franco. J'ai ça dans le collimateur. J'ai préparé Scorpions, Wind of Change, Vance Joy avec Riptide. Ça, c'est excellent. Les Cowboys fringants, tant qu'on aura de l'amour. Les Guns, Welcome to the Jungle. Tout ça, ça s'en vient. Après Puddle of Mud, Blurry, bonne fête du travail. Au 94.5 Énergie, montez le son.

La prochaine chanson, c'est l'hymne de la fin de la guerre froide. C'est un voyage à Moscou qui avait inspiré les paroles à Klaus Main. 14 millions de copies vendues, au-dessus d'un milliard d'écoutes en streaming. On est en 1990 sur l'album Crazy World de Scorpions. Un titre tout simplement légendaire ce lundi que je vous offre, Wind of Change au 94.5 Énergie.

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On va peut-être avoir des caméras de surveillance dans les rues de Saguenay. C'est vrai, et je vous donne tous les détails sur le projet dans deux minutes, quand on fait le tour de ce qui se passe dans l'actualité locale et provinciale. Après Jean Leloup, on est en 1996. 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
1: Je vous en ai glissé un mot. La ville de Saguenay étudie la possibilité d'installer des caméras de surveillance dans ses arrondissements. C'est en réponse à la multiplication des actes de vandalisme et l'idée est appuyée par des élus, comme le conseiller Alain Doré. Elle est aussi bien accueillie par des commerçants, entre autres, du secteur du centre-ville de Jonquière, qui ont été plusieurs, faut le dire, là, dans les dernières années, à nommer les problèmes récurrents de graffiti et de vol près de leur commerce. Faut dire que c'est une pratique qui est déjà employée par certaines municipalités. À Sherbrooke, il y a des caméras dans les rues depuis 1991. Et ce que les commerçants là-bas ont mentionné, c'est que ça avait aidé à réduire la problématique de vandalisme. Alors, à voir si Saguenay va faire la même chose, mais l'idée a été lancée au conseil de ville. On s'en va maintenant au lac Saint-Jean. Ça, c'est une nouvelle tragique. Un homme dans la cinquantaine qui est décédé dans une sortie de route cette nuit à Héberville sur la rue Saint-Wilbrod, entre Héberville et Héberville Station. C'est les policiers de la Sûreté du Québec qui ont été appelés vers 4h du matin par un citoyen. Ils ont trouvé le conducteur qui avait été éjecté de son véhicule. Il est le seul qui est impliqué dans l'accident. Il y a présentement une enquête qui est en cours pour tenter de déterminer quelles étaient les circonstances de sa sortie de route et de savoir aussi si la victime, qui est, soit dit en passant, originaire de la région, portait sa ceinture de sécurité au moment de l'accident. En politique provinciale maintenant, la chef caquiste, première ministre Christine Fréchette, va convoquer son conseil des ministres ce soir. Réunion extraordinaire pour discuter de l'adoption des nouvelles mesures d'aide aux entreprises en pleine guerre tarifaire et à quelques heures seulement de l'entrée en vigueur des contre-tarifs canadiens qui sont en réponse aux droits de douane de 50% imposés par l'administration Trump. C'est très rare, faut que je dise ça, là, que le Conseil des ministres est sommé pour une rencontre en pleine campagne électorale. Mais Christine Fréchette, elle a défendu son choix dans une entrevue devant les médias en répondant que les circonstances sont exceptionnelles et que c'est pour ça qu'elle faisait ça. Je termine en disant que les tarifs américains vont être actifs à partir de minuit ce soir. On reste dans la campagne électorale provinciale. Paul Saint-Pierre Plamondon, PSPP, j'aime ça dire ça, PSPP, ça se dit bien, nous propose quelque chose que j'avais pas vu venir du tout, cette promesse-là. Je suis pas sûr que c'était sur la carte de bingo de Grand Monde. Un 2-pour-1 sur les billets de spectacle québécois pour les 25 ans et moins. On dit que c'est pour rapprocher les jeunes de la culture d'ici. Et c'est pas tout. Le PQ veut également forcer Netflix et Spotify à diffuser environ 30% de contenu francophone. Et finalement, une dernière promesse, ça en prenait une dernière, celle d'augmenter les subventions aux artistes sur 5 ans et de doubler le soutien aux artistes en difficulté financière. Est-ce que ça va se produire? Pour ça, ça va prendre un gouvernement du PQ élu le 5 octobre. Texto 61212, continuez de m'écrire, de me dire qu'est-ce qui se passe de votre côté aujourd'hui. J'aime ça vous lire. J'aime ça vous entendre également sur le micro iHeart. Vous pouvez m'appeler 418-690-9400 pour me jaser directement en studio. Si vous voyez quelque chose, si vous êtes témoin de quoi que ce soit, le premier réflexe après le 911, c'est le 418-690-9400. The Killers dans les prochaines Human. Restez avec moi dans les Weekend Énergie.
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Ce n'est jamais arrivé, mais si un jour, quelqu'un me demande c'est quoi la meilleure intro au synthétiseur dans toute la musique, je vais lui faire écouter ça. J'ai des frissons! Va falloir que j'amène ma froc en studio maintenant si je veux jouer du Van Halen. 10 millions de copies vendues, une première position au Billboard Hot 100, la seule dans l'histoire de Van Halen. Vous montez le son de votre speaker, baissez les vitres de votre auto pour jump dans les Weekend Énergie.

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1: 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Corey Hart. We'll be right back.

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1: Qu'est-ce que vous faites aujourd'hui avec votre journée de congé en Bonnie, lundi de la fête du travail? Sur le 6-12-12, en tout cas, vous êtes là. J'ai Kim, qui, elle, n'a pas de férié. Aujourd'hui, elle me dit qu'elle est au travail dans une résidence pour aînés. Yannick, lui, de son côté, est en train de préparer son érablière pour l'automne. Pas mal cool, ça. Et Stéphanie, finalement, a décidé de prendre ça relax aujourd'hui. On peut même l'écouter.
2: Allô! Moi, je profite de cette fin de semaine pour me mettre en pyjama, faire du cocooning entre deux taxis pour mes enfants qui vont chez leurs amis. La température grise me donne le droit de me reposer en pige.
1: Température grise? Stéphanie, il va falloir que tu me dises par micro, encore une fois, ou sur le 6-12-12, dans quel bout du Saguenay-Lac-Saint-Jean est-ce que tu demeures? Parce que moi, ici à Saguenay, là, de ma fenêtre, c'est plein soleil. Il fait 21, maximum de 22. On n'attend pas de précipitation avant, un peu après l'heure du souper. Là. Les probabilités passent de 0 à 5% à 50 pour l'heure de 19h du côté de Saguenay. Et à Roberval, c'est la même chose. 21 présentement. Chance de pluie à 10% pour aujourd'hui jusqu'à tard cet après-midi autour de l'heure du souper, ça monte à 40%. Alors, on devrait s'en tirer présentement. C'est du gros soleil partout dans la région. Alors, Stéphanie ou quelqu'un d'autre, 6-12-12, dites-moi, c'est où qu'il y a des nuages? On va les chasser avec ce qui s'en vient. Green Day, Boulevard of Broken Dreams dans les Weekend Énergie. 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Ne bougez pas!
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On reste au Québec pour les prochaines minutes. Si Cuir s'en vient, Éric Lapointe, Terre Promise, après les trois accords, on est sur leur tout premier album en 2003, Hawaiian.

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1: 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Somebody, ça s'en vient, ne bougez pas.
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Une chanson certifiée platine aux États-Unis, pas une, ni deux, ni trois, ni quatre, ni cinq, mais bien six fois, c'est le single qui a mis Blink-182 sur la map. All the small things, partout au Saguenay-Lac-Saint-Jean.

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1: Un peu plus tôt cette semaine, on a enfin pu voir la bande-annonce de la très, très, très attendue série Harry Potter qui va débarquer sur HBO le jour de Noël, 25 décembre 2026. On peut écouter un extrait.
2: Potter! Harry!
3: La maison où on nous met décide de tout notre avenir. Donc zéro pression. Pas sur Potter. Pas sur Potter.
4: Gryffondor! Bienvenue à Poudlard pour cette année qui commence!
1: Hey, c'est capoté. La série va comprendre 8 épisodes qui reprennent les événements et le récit du roman Harry Potter à l'école des sorciers de l'autrice J.K. Rowling. Puis on s'en doutait, c'était pas mal évident que pour quelque chose de l'envergure d'Harry Potter, que la production allait être colossale. Mais là, on a dévoilé des chiffres récemment, des montants d'argent. Et je vous avertis, OK? Accrochez-vous, ça coûte cher à tourner et à produire 8 épisodes d'Harry Potter. On parle de 100 millions de dollars par épisode. Un budget total qui frôle le milliard de dollars US. Soit dit en passant, des dollars US, c'est pas mal plus que des dollars canadiens que ça vaut là à l'unité. Un gros, gros, gros budget pour une série de 8 épisodes d'Harry Potter. Ça va être malade, ça va être gigantesque. À grand déploiement, grande envergure. J'ai vu les décors. J'ai vu les costumes qui ont été présentés dans la bande-annonce. Et évidemment, moi, je vais écouter ça parce que je suis un grand fan d'Harry Potter. J'ai lu ça quand j'étais jeune. Les films, c'est trippant. Les combats, les dragons, les sorts, les images. C'est capoté, les films d'Harry Potter. 6-12-12, si vous aussi, vous en êtes fan. Je doute pas que j'ai pas mal de Potterheads à l'écoute des Weekend Energy avec moi. Mais quand même, je dois avouer que j'ai été un petit peu déçu de ce que j'ai vu dans la bande-annonce personnellement. Puis vous allez me dire là sur le 6-12-12, encore une fois, qu'est-ce que vous en avez pensé, si vous l'avez regardé, si vous êtes fan de la série également. J'aurais aimé ça voir des différences avec les films. Là, j'avais l'impression de regarder vraiment un remake d'un film qui était déjà bon, que j'ai bien aimé. Mais je sais pas, j'aurais aimé peut-être que les costumes divaguent un peu. Parce que je prends par exemple, là, un exemple facile, Batman. Il y en a eu plein des moutures de Batman. Il y a eu différentes franchises dans l'histoire de Batman sans que le personnage change nécessairement. Avec la photographie dans le film, avec les façons de jouer, avec les acteurs, on a été capable quand même de faire des expériences différentes d'un Batman à l'autre. J'aurais aimé que l'expérience soit un petit peu différente avec la série HBO Harry Potter. Mais écoutez, c'est juste une première bande-annonce. Le temps va nous le dire si ça sera identique, si ce sera différent, si ce sera mieux peut-être. C'est disponible, je le rappelle, le 25 décembre 2026. Et on est tellement confiants que ça va être un succès qu'avant même d'avoir présenté la saison 1, on en a déjà booké une deuxième qui, elle, sera disponible au début de mai 2027. Est-ce que vous allez écouter ça, Harry Potter, sur HBO? Est-ce que vous l'avez vu, la bande-annonce? Parlez-moi de ça sur le 6-12-12 et le micro. Pendant que la prochaine chanson finit de loader, Radiohead, High and Dry, ça s'en vient dans les Weekend Energy. Ne bougez pas, restez là!
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On est dans le franco sur les deux prochaines. On va avoir Kevin Parent avec Boomerang. Tout de suite après, Vincent Vallière, un gars qu'on adore ici au 94.5 Énergie, qui est même déjà venu nous rendre visite en studio. Le temps passe.

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2: Beaucoup de réactions, de commentaires sur la page Facebook du 94.5 Énergie. J'ai publié une question en lien avec mon concours de la fête du travail 100$ en tatouage, perçage, offert par Dying Tattoo de l'Abbé dans le cadre de la Fou Art le week-end de prochain 12 et 13 septembre. Sur la publication, je demandais quoi? Je demande, ce serait quoi le tatou que vous aimeriez avoir? Et j'ai reçu du beau stock. Isabelle dit qu'elle veut une libellule pour masquer une cicatrice dans son dos. Valérie, de son côté, elle veut le signe des Saiyans dans Dragon Ball. Intéressant, original. Vicky dit un œil derrière son bras. Pour Carole, ce serait un bouquet de fleurs. Et Dave, je termine avec Dave, lui, il veut même pas se faire tatouer. Il veut offrir le 100$ en tatouage et perçage offert par Dying à sa fille pour ses 18 ans. C'est donc bien cute, ça. Et vous, de votre côté, sur le 6-12-12, vous me dites, c'est quoi le tatou que vous aimeriez avoir avec votre 100$ dans le cadre de la foire? Ça peut être aussi des piercings, je le rappelle. C'est valide pour ça également. Le micro iHeart, vous pouvez me dire ça en message vocal. Téléphone 418-690-9400 pour me rejoindre en studio. Je vais parler avec mon gagnant, ma gagnante du 100$ Dye Ink Tattoo dans les prochaines minutes. Pendant qu'on se prépare à entendre Queen et Bohemian Rhapsody, vous me textez et vous gagnez 100$ en tatouage perçage. J'attends vos réponses. Restez là avec moi dans les Weekend Énergie.
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Quand j'étais au secondaire, je jouais du trombone et du tuba dans l'harmonie scolaire. Et la prochaine chanson, on l'avait faite dans un concert de fin d'année devant tous les autres élèves. Tout le monde tapait des mains sur le beat, c'était capoté. Seven Nation Army, White Stripes à énergie.

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1: Dans les sports, en ce lundi de la fête du travail, on commence par le tennis. Là, on est rendu dans les choses sérieuses au US Open. Pas que c'est pas sérieux dès le début, là, ça reste quand même un tournoi majeur de l'ATP. Mais ce que je veux dire par là, c'est qu'on est rendu dans les choses sérieuses parce que c'est la deuxième portion des matchs huitièmes de finale cet après-midi à New York. Dans le tableau des femmes, d'abord, la Russe Mira Andreeva et la Chinoise Zheng Qiwen sont les deux premières à assurer leur place en quart de finale. Elles l'ont fait un peu plus tôt aujourd'hui. La deuxième raquette mondiale, l'Ukrainienne Elena Rybakina sera en action à 15h10 face à l'ancienne numéro 1 mondiale, multiple championne en grand chelem, la Japonaise Naomi Osaka. On transfère maintenant du côté des hommes. Là également, on a quatre parties au programme. Encore une fois, des matchs de huitième de finale. Alexander Zverev, première tête de série en l'absence de l'Italien Yannick Sinner au US Open, sera sur le court central, le court Arthur Ashe à New York à 20h.

0: Il n'a même pas fait de temps dans la course, a eu des ennuis, il a dû abandonner à mi-chemin. Dommage pour notre pilote québécois. Du côté baseball, maintenant, ça va vraiment bien pour les Blue Jays de ces jours-ci. Mais ils ont trébuché hier. C'est des choses qui arrivent. On était dans une séquence de 7 victoires à nos huit derniers matchs. Et là, on va être rendu à 7 victoires à nos 9 derniers. Parce qu'on n'a pas été capable de balayer la série face aux Royals. Kansas City a remporté le 3e et dernier match de la série hier, 6-1. Et on est de retour en action aujourd'hui. Match très tard du côté d'Oakland. Les Blue Jays jouent contre les A's à 22h. C'est tard, ça. Mais quand même, si on veut écouter du baseball, faut garder les yeux ouverts assez tard aujourd'hui, 22h05 exactement, le début de la partie. Et je termine en vous glissant un mot sur nos Sags. Victoire hier, belle victoire en pré-saison, 7-1 devant les partisans des Sags au centre Georges Vézina face aux Drakkars de Baie-Comeau. Après la partie, les Sags ont annoncé des retranchements et des départs. Éric Calde, Luca Desjardins et Matthew Smith Jr. ont tous été retranchés par Yannick Jean. Et il y a un autre joueur qui lui a choisi de quitter, c'est Kellen Blake, qui a pris la décision de concert avec l'administration des Sags de quitter le camp pour continuer sa carrière dans la Ligue maritime de hockey, la MHL. C'est donc ça qui complète le tour d'horizon des sports Metallica dans les prochaines Nothing Else Matters. Restez là avec moi dans les Weekend Énergie au 94.5. Bon lundi de la fête du travail.
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On retourne en 1992. Qu'est-ce qui se passait à ce moment-là? C'est l'année où Vilain Pingouin nous propose l'album Roche et Roule. Et parmi les titres marquants de l'album, on retrouve la chanson qui joue derrière ma voix, j'ai nommé Délinquance dans les Weekend Énergie. Montez le son!

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1: Ben oui, les éphémérides du 7 septembre. Qu'est-ce qui s'est passé à pareille date dans l'histoire de la musique? On est en 68 en premier. On commence avec qui? On commence avec Led Zeppelin. And she's buying the stairway to hell. Les membres Jimmy Page, Robert Plant, John Paul Jones, John Bonham de Led Zeppelin font leur début sous un nom différent. Ils n'ont pas commencé en s'appelant comme ça, c'était au départ The New Yardbirds et ça s'est passé dans un club près de Copenhagen au Danemark. On passe à quelqu'un d'autre. En 1978, Keith Moon de The Who meurt à Londres à l'âge de 32 ans. C'est jeune pour mourir, malheureusement. Il a fait une surdose du médicament Heminepherine. J'ai travaillé fort pour pas massacrer ça. Heminepherine qu'il prenait pour son alcoolisme. Et fait intéressant, Moon est mort dans le même appartement de Londres où Mama Cass Elliot était morte en 1974. Cass Elliot, c'était la chanteuse américaine, membre du groupe The Mamas and the Papas. On est en 1985 maintenant. David Bowie et Mick Jagger ont la chanson numéro 1 au Royaume-Uni pour ce qu'on vient d'entendre. C'était Dancing in the Street, une reprise des Vandellas qui avaient sorti une chanson éponyme en 1964, 21 ans auparavant. C'est Rage Against the Machine qu'on vient d'entendre en 2000 au MTV Video Music Awards. Tom Comerford, bassiste du groupe, était monté sur une partie de la scène après que Rage Against ait perdu le prix pour le meilleur vidéo rock au profit de Limp Bizkit. Tom Comerford était pas content. On est en 2008 maintenant. Avec Shadow of the Day, Linkin Park remporte le meilleur vidéo rock au MTV Video Music Awards. Donc, à l'endroit où est-ce que Rage Against the Machine avait échoué, Linkin Park a triomphé. Et je termine en 2004, il y a 22 ans. Les rockeurs écossais Franz Ferdinand gagnent le prestigieux UK Mercury Prize pour leur premier album qui portait le nom du groupe Franz Ferdinand. On était en 2004. Voici donc ce qui s'est passé à pareille date dans l'histoire du rock. Dans les prochaines minutes ici, au 94.5 Énergie, on a encore deux grosses heures à passer ensemble dans les week-ends. On est ensemble jusqu'à 17h. J'ai préparé un gros line-up. AC/DC, Money Talks, ça s'en vient, restez là.

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La prochaine chanson est restée parmi le top 100 du Hot Billboard 100 durant 38 semaines consécutives. Après sa sortie, elle est même montée jusqu'en deuxième position à un certain moment. Et encore à ce jour, aujourd'hui en 2026, c'est toujours le meilleur classement obtenu par Linkin Park. In the end!

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1: Lundi de la fête du travail, congé férié pour la grande majorité des Québécoises et Québécois aujourd'hui. Quand c'est férié, il y a une chose qui se produit, on se questionne, et avec raison. Qu'est-ce qui est ouvert? Qu'est-ce qui est fermé? Rien de pire que de se déplacer au magasin pour faire des courses et de se buter à une porte barrée, des lumières fermées. Heureusement, je vous sauve, je suis là pour éclaircir tout ça. Je vous le dis, moi, qu'est-ce qui est ouvert, qu'est-ce qui est fermé pour ce lundi de la fête du travail. Je commence avec ce qui est fermé, les centres commerciaux et les grands magasins. Ça sert à rien d'y aller, c'est pas ouvert. Les épiceries grandes surfaces, les banques et les caisses populaires, évidemment. Les bureaux des services gouvernementaux, comme la Société de l'assurance automobile du Québec, quoi d'autre? Passeport Canada, il y en a plein, tout ça, ça sert à rien d'appeler, ça sert à rien de vous y rendre, c'est fermé. Et finalement, les succursales de la SAQ et de la SQDC, ça va être sobre ce soir si vous n'y avez pas déjà pensé dans les journées précédentes. Ce qui est ouvert maintenant, les pharmacies Greenlight, c'est ouvert. Les dépanneurs et les stations-service, évidemment, ça reste ouvert 24 heures sur 24, 7 jours sur 7. Les petites épiceries, tout ce qui est marché local dans les villages, ça, c'est ouvert aussi. Les restaurants et les bars, j'ose croire que c'est ouvert un lundi de congé comme ça. Et les musées et les cinémas, c'est ouvert. Ça vous tente d'aller voir un film ce soir, d'aller faire un tour au musée rapidement, là, il est 15h30, mais bref. Faites ça en express, c'est possible de le faire aujourd'hui et c'est possible aussi d'entendre U2 au retour With or Without You dans les Weekend Energy. Restez là.
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0: Fin de l'heure de 15, place au face à face de cette fête du travail. Vous me textez sur le 6-12-12 le titre de la tune ou encore simplement le nom de l'artiste. On se casse pas le bicycle avec ça que vous souhaitez le plus entendre parmi les deux choix que je vous propose à l'instant. Est-ce que vous êtes plus du type classique avec Coldplay et Viva La Vida? Ou bien êtes-vous davantage du type nouveau genre, un peu plus moderne, avec un gars, Dominic Fike et Baby Doll? No 6-12-12, j'attends vos réponses. Vous me textez votre choix maintenant. Le micro iHeart également sur votre application, ça fonctionne. Je vais comptabiliser les votes et la toune gagnante va jouer au retour. Je m'appelle Simon Paradis-Lacroix. Vous êtes avec moi dans les Weekend Energy au 94.5 jusqu'à 17h. Bougez pas.
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27: Sans équivoque, la réponse sur le texto 61212 est clairement en faveur de Coldplay et Viva La Vida. Salutations pour Richard, qui rêve d'aller voir Coldplay en show si un jour j'ai des billets de spectacle à donner. Richard, je vais me souvenir de ton texto.

Avril Lavigne avait seulement 17 ans au moment de la sortie de son album Let Go en 2002, un album qui s'est vendu à plus de 3 millions d'exemplaires physiques. Ça lui a valu 2 nominations aux Grammy Awards de 2003 dans la catégorie Chanson de l'année et meilleure performance vocale pop chez les femmes. La Canadienne Avril Lavigne, Complicated, dans les Weekend Énergie partout au Saguenay-Lac-Saint-Jean.

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1: 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C'est simple de même. Participer au concours au 94.5 Énergie. On donne un dernier coup dans les week-ends. Au retour, je t'envoie du Beastie Boys. Fight for your right. Reste avec moi dans les week-ends Énergie. Au 94.5, bouge pas. You gotta fight!
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10: 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Et pour une dernière fois en région, K1.
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s'en vient ici au 94.5 Énergie quelques minutes avant 17h. Donc bientôt, manquez pas ça. La meilleure playlist au Saguenay-Lac-Saint-Jean. Ne ratez pas non plus le boost cette semaine. 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Je m'appelle Simon Paradis-Lacroix. On se retrouve la fin de semaine prochaine. Jean Leloup.

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23: Avec Wilson. Le chum Wilson avec vous qui s'installe aux commandes de la grosse radio partout au Québec pour le week-end de 3 jours. Quel top 200 énergie. C'était solide, vraiment, là. La musique incroyable. Et là, on augmente l'intensité d'un cran. Il fait beau pas mal partout. Profitez-en, 6-12-12, petit micro iHeart Radio. Faites donc comme Dave qui, lui, est en train de préparer le barbecue ce soir avec la famille sur le bord de la piscine. On passe à ce party-là avec Tom Cochran, Life is a Highway.

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1: 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Muse s'en vient avec Uprising, un des bons shows de l'été, dans mon cas, avec Mumford & Son, aussi qu'on a vu au festival Lasso, ça s'en vient. Merci à Dave qui nous a donné sa recette de sauce pour les ribs. Ketchup, cassonade ou sirop d'érable, du vinaigre de cidre, sauce for fresh fire, sauce soya, un peu de paprika, poudre d'oignon et un peu de poudre d'ail. Ah ouais, je me transforme en Ricardo. Un excellent mix, tout comme celui qu'on vous offre signé Julien Ricard avec du Foster the Piper et Pump Top Kick sur Énergie.

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1: On salue les chums André Blanchard à l'écoute, Sylvain, Robert Perrault également, Nancy et la belle Edith fidèle au poste. On va leur jouer le meilleur de la musique pour un beau lundi de congé avec du Sum 41, Babe Ruth et The Mexican. Ça peut être dans le top 200, ça, assurément. Et Survivor 1982 nous rappelle qu'il faut toujours avoir l'œil du tigre, surtout pour pas se faire prendre dans les coups de 16h20, ça rentre au poste. Eye of the Tiger sur Énergie.

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1: 6-12-12, on nous a écrit, la belle Manon nous a dit, hey, c'est l'anniversaire de ma fille, Jessica Patnaud, 38 ans aujourd'hui. Un beau cadeau, on va lui jouer, tiens, du AC/DC.
2: Joyeux anniversaire.
1: Joyeux anniversaire, la belle Jessica qui fait 38 ans aujourd'hui. Bonne fête, Jess, AC/DC, qui seront le 12 septembre, samedi prochain, au Parc Jean-Drapeau. Ça va être mon show de la rentrée, ça, officiellement. Prince à venir du U2. Vous nous avez demandé également Walk the Moon. Ça joue pour Ali qui est on the road. Retour à la maison, direction Sherbrooke, après un gros week-end en amoureux du côté de Charlevoix. Oh oui, gazon, ça leur a peuplé le Québec. Walk the Moon dans ton party énergie. Bouge pas.

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1: On salue Mathieu qui a fait un coup de circuit. Oui. Alors, sur l'équipe de baseball, aujourd'hui, Ligue amicale, à part de ça, parlant de sport, j'ai commencé à écouter Ted Lasso. Vous savez l'histoire de l'entraîneur de football américain qui est très optimiste, qui a embauché pour diriger une équipe de football, soccer, l'AFC Richmond en Angleterre, malgré son inexpérience totale. C'est très, très drôle. C'est vraiment bon. Je vous conseille Ted Lasso, un classique. Pennywise, Broham, Avenir, Moby, vous nous avez demandé de Rembrandt avec I'll Be There For You. Je pense que c'est la chanson de Friends. On l'écoute right now. 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
1: Je salue mon bon ami François Valenci, qui est maintenant directeur général d'Envol et Macadam, le festival pour les amateurs de punk rock. D'ailleurs, il y a Music for Cancer aussi cette semaine, 10, 11, 12 septembre pour les amateurs de punk rock avec Bad Religion. Ils se partagent souvent des artistes, des groupes. Hein? Un est à Québec et l'autre à Sainte-Thérèse. On a la chance de voir Bad Religion, par contre, ça va être du solide. Également aussi, dans un moment, on s'est demandé du John Mellencamp, Rock in the U.S. R-O-C-K. Et qu'est-ce qui débute cette semaine aux États-Unis et qui va nous faire rocker pas à peu près la saison de football qui est repartie. Mercredi soir, les Seahawks, champions du Super Bowl, vont recevoir les Pats dans une revanche immédiate de la grande finale. Quelle est votre équipe, vous, 6-12-12? Pour qui vous prenez cette année, hein? Patrick Mahomes, gros point d'interrogation. Il revient d'une grave blessure au genou. Les Chiefs veulent rebondir après une saison de seulement 6 victoires, 11 défaites. C'était pas vergeux, hein? Qui va gagner le Super Bowl? Direction 14 février 2027. Restez là dans un moment. John Mellencamp sur Énergie.
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1: Je sais, pas évident du tout aujourd'hui à cette heure-ci là sur les différentes routes du Québec. Retour à la maison pour plusieurs après un long week-end. Le road trip, c'est pas le temps à faire comme dans Crazy Taxi ou dans Grand Theft Auto 6. D'ailleurs, le jeu sort le 19 novembre prochain qui a coûté plusieurs milliards de dollars sous la bannière Rockstar Games. Bien sûr, bébé, hâte de jouer à ça. On joue aussi dans Midi Show, ça entre pas, c'est le boost toute la semaine. Amusez-vous, soyez prudents.
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1: Wilson, petite bande sur radio pour me suivre sur Instagram. Et n'oubliez pas, la vie, c'est maintenant. Yes.
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3: Bon lundi, c'est Andréanne Brunet qui s'installe dans ce long week-end pour vous offrir des découvertes musicales, des artistes que vous entendrez nulle part ailleurs sur notre grille. C'est un condensé de ce qui va être hot dans les prochaines années. On est comme des précurseurs, nous. Et pour débuter l'émission, on aura du Appalaches, du Megan Lebel, mais d'abord Bless, un groupe inspiré par le rock alternatif puis l'indie de leur jeunesse. Ils nous offrent un son qui est brut et libérateur. Voici Vise les cieux sur Énergie. 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
1: L'aventure musicale de David Tremblay a débuté quand il a reçu une guitare de la part de ses parents pour son 10e anniversaire. C'est ensuite grâce à son grand frère qu'il va faire fleurir sa passion. Il a découvert le punk dans le garage de la résidence familiale. Voici David Tremblay sur Énergie.

0: passer le long week-end de la fête du travail. Merci de le passer avec moi. C'est Andréanne Brunet avec vous au 6-12-12. Martin Gervais me partage que lui, en fin de semaine, il a profité de cette tradition annuelle avec ses boys Danny et Olivier. Ils partent longue sortie de quatre roues. Ils partent deux jours. Ils s'arrêtent à leur camp puis ils profitent d'être dehors entre chums. Hey, tant mieux si vous avez pu prendre cette pause-là entre vous, les gars. Puis merci de me l'avoir partagé au 6-12-12. Ce qui s'en vient dans les découvertes énergie, c'est Gab Forrest, un auteur, compositeur, interprète country qui a commencé la musique à l'âge de 10 ans. Il a été repéré à 14 ans dans Mixmania 3, puis a enchaîné là, des concerts à travers le Québec, dont au Francofolie de Montréal. Il s'en vient, Gab Forrest, avec Appel manqué sur Énergie.
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0: C'est le long congé de la fête du travail. Andréanne Brunet avec vous dans les Découvertes Énergie. Une émission toute spéciale dans notre programmation parce que ce sont des artistes que je me permets de vous faire découvrir. Des gens que vous connaissez peut-être moins. Vous avez peut-être déjà vu dans un festival, mais là, on les met en valeur. C'est le temps de sortir votre petit bloc-notes puis votre crayon pour prendre en note les noms parce que ce sont les futurs stars de demain. Je vous ai demandé ce que vous faisiez pour ce long week-end. Il y a Maxime Théberge au 6-12-12 qui me dit qu'il a fait plaisir à sa blonde. Lui, il a accepté d'aller cueillir des pommes. Ah! Le chum fantastique, toi chose. Dans quelques minutes en musique, Chloé Leclerc et Émile Bourgault sur Énergie.
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